Osh. Veuillez consulter les médias locaux pour plus d'informations. At 6:49 p.m. Central Daylight Time Tuesday, Environment Canada has issued a tornado warning for South Central Manitoba. Extra care and attention should be exercised in and around the following localities. The city of Winnipeg. Environment Canada meteorologists are tracking a severe thunderstorm that is possibly producing a tornado. Damaging winds, large hail, and locally intense rainfall are also possible. Take cover immediately if threatening weather approaches. Please consult local media for more information. À 18h49 du sort le mardi, Environnement Canada a émis une alerte de tornade pour le sort sud du Manitoba. Une attention et des précautions additionnelles devraient être exercées près et autour des localités suivantes. La ville de Winnipeg. Les météorologues d'Environnement Canada surveillent un orage violent produisant possiblement une tornade. Des vents destructeurs, de la grosse grêle et de la pluie intense par endroits sont aussi possibles. Mettez-vous immédiatement à l'abri si un phénomène météorologique menaçant s'approche. Veuillez consulter les médias locaux pour plus d'informations. At 6:40 p.m. Central Daylight Time Tuesday, Environment Canada has issued a tornado warning for southeastern Manitoba. Extra care and attention should be exercised in and around the following localities. East St. Paul, Birdskill Park, and Anola. Environment Canada meteorologists are tracked. À 18h40 avancé du sort le mardi, Environnement Canada a émis une alerte de tornade pour le sud-est du Manitoba. Une attention et des précautions additionnelles devraient être exercées près et autour des localités suivantes. East St. Paul, Birdskill Park et Anola. Les météorologues d'Environnement Canada surveillent un orage violent produisant possiblement une tornade. Des vents destructeurs, de la grosse grêle et de la pluie intense par endroits sont aussi possibles. Mettez-vous immédiatement à l'abri si un phénomène météorologique menaçant s'approche. Veuillez consulter les médias locaux pour plus d'informations. At 7:04 p.m. Central Daylight Time Tuesday, Environment Canada has issued a tornado warning for southeastern Manitoba. Extra care and attention should be exercised in and around the following localities. East St. Paul, Birdskill Park, and Anola. Environment Canada meteorologists are tracking a severe thunderstorm that is possibly producing a tornado. À 19h04 avancé du sort le mardi, Environnement Canada a émis une alerte de tornade pour le sud-est du Manitoba. Une attention et des précautions additionnelles devraient être exercées près et autour des localités suivantes. East St. Paul, Birdskill Park et Anola. Les météorologues d'Environnement Canada surveillent un orage violent produisant possiblement une tornade. Des vents destructeurs, de la grosse grêle et de la pluie intense par endroits sont aussi possibles. Mettez-vous immédiatement à l'abri si un phénomène météorologique menaçant s'approche. Veuillez consulter les médias locaux pour plus d'informations. At 7:01 p.m. Central Daylight Time Tuesday, Environment Canada has issued a tornado warning for Parkland, Manitoba. Extra care and attention should be exercised in and around the following localities. Yellowhead, Onanole, Rossburn and Wewesikapo Reserve. Environment Canada meteorologists are tracking a severe thunderstorm that is possibly producing a tornado. Damaging winds, large hail, and locally intense rainfall are also possible. Take cover immediately if threatening weather approaches. Please consult local media for more information. À 19h01 avancé du sort le mardi, Environnement Canada a émis une alerte de tornade pour Parkland, le Manitoba. Une attention et des précautions additionnelles devraient être exercées près et autour des localités suivantes. Yellowhead, Onanole, Rossburn et la réserve indienne Wewesikapo.
Le météorologue d'Environnement Canada surveille un orage violent produisant possiblement une tornade. Des vents destructeurs, de la grosse grêle et de la pluie intense par endroits sont aussi possibles. Mettez-vous immédiatement à l'abri si un phénomène météorologique menaçant s'approche. Veuillez consulter les médias locaux pour plus d'informations. At 6:49 p.m. Central Daylight Time Tuesday, Environment Canada has issued a tornado warning for South Central Manitoba. Extra care and attention should be exercised in and around the following localities. The city of Winnipeg. Environment Canada meteorologists are tracking a severe thunderstorm that is possibly producing a tornado. Damaging winds, large hail, and locally intense rainfall are also possible. Take cover immediately if threatening weather approaches. Please consult local media for more information. À 18h49 avancée du centre le mardi, Environnement Canada a émis une alerte de tornade pour le centre sud du Manitoba. Une attention et des précautions additionnelles devraient être exercées près et autour des localités suivantes. La ville de Winnipeg. Les météorologues d'Environnement Canada surveillent un orage violent produisant possiblement une tornade. Des vents destructeurs, de la grosse grêle et de la pluie intense par endroits sont aussi possibles. Mettez-vous immédiatement à l'abri si un phénomène météorologique menaçant s'approche. Veuillez consulter les médias locaux pour plus d'informations.

0: At 7:04 p.m. Central Daylight Time Tuesday, Environment Canada has issued a tornado warning for southeastern Manitoba. Extra care and attention should be exercised in and around the following localities: East St. Paul, Birds Hill, Birds Hill Park, and Anola. Environment Canada meteorologists are tracking a severe thunderstorm that is possibly producing a tornado. Damaging winds, large hail, and locally intense rainfall are also possible. Take cover immediately if threatening weather approaches. Please consult local media for more information. À 19h07 du sort le mardi, Environnement Canada a émis une alerte de tornade pour le sud-est du Manitoba. Une attention et des précautions additionnelles devraient être exercées près et autour des localités suivantes. East St. Paul, Birds Hill Park et Anola. Les météorologues d'Environnement Canada surveillent un orage violent produisant possiblement une tornade. Des vents destructeurs, de la grosse grêle et de la pluie intense par endroits sont aussi possibles. Mettez-vous immédiatement à l'abri si un phénomène météorologique menaçant s'approche. Veuillez consulter les médias locaux pour plus d'informations. At 7:01 p.m. Central Daylight Time Tuesday, Environment Canada has issued a tornado warning for Parkland, Manitoba. Extra care and attention should be exercised in and around the following localities: Yellowhead, Onanole, Rossburn and Wewesikapo Reserve. Environment Canada meteorologists are tracking a severe thunderstorm that is possibly producing a tornado. Damaging winds, large hail, and locally intense rainfall are also possible. Take cover immediately if threatening weather approaches. Please consult local media for more information. À 19h01 avancée du sort le mardi, Environnement Canada a émis une alerte de tornade pour Parkland, le Manitoba. Une attention et des précautions additionnelles devraient être exercées près et autour des localités suivantes: Yellowhead, Onanole, Rossburn et la réserve indienne Wewesikapo. Les météorologues d'Environnement Canada surveillent un orage violent produisant possiblement une tornade. Des vents destructeurs, de la grosse grêle et de la pluie intense par endroits sont aussi possibles. Mettez-vous immédiatement à l'abri si un phénomène météorologique menaçant s'approche. Veuillez consulter les médias locaux pour plus d'informations.
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0: 7:19 p.m. Central Daylight Time Tuesday, Environment Canada has updated a tornado warning for southeastern Manitoba. 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The following localities are included in the warning: Grand Beach, Beausejour, East St. Paul, Birds Hill Park and Enola. Environment Canada meteorologists are tracking a severe thunderstorm that is possibly producing a tornado. Damaging winds, large hail and locally intense rainfall are also possible. Take cover immediately if threatening weather approaches. Please consult local media for more information.
1: À 19h19 avancée du centre le mardi, Environnement Canada a mis à jour une alerte de tornade pour le sud-est du Manitoba. Une attention et des précautions additionnelles devraient être exercées. Les localités suivantes sont incluses à l'alerte: Grand Beach, Beausejour, East Saint-Paul, Birrill Park et Enola. Les météorologues d'Environnement Canada surveillent un orage violent produisant possiblement une tornade. Des vents destructeurs, de la grosse grêle et de la pluie intense par endroits sont aussi possibles. Mettez-vous immédiatement à l'abri si un phénomène météorologique menaçant s'approche. Veuillez consulter les médias locaux pour plus d'informations.
2: 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Environment Canada meteorologists are tracking a severe thunderstorm that is possibly producing a tornado. Damaging winds, large hail, and locally intense rainfall are also possible. Take cover immediately if threatening weather approaches. Please consult local media for more information. À 19h19 avancé du centre le mardi, Environnement Canada a émis une alerte de tornade pour Parkland au Manitoba. Une attention et des précautions additionnelles devraient être exercées près et autour des localités suivantes: Yellowhead, Onanole, Rossburn et la réserve indienne Wewesikapo. Les météorologues d'Environnement Canada surveillent un orage violent produisant possiblement une tornade. Des vents destructeurs, de la grosse grêle et de la pluie intense par endroits sont aussi possibles. Mettez-vous immédiatement à l'abri si un phénomène météorologique menaçant s'approche. Veuillez consulter les médias locaux pour plus d'informations.

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Extra care and attention should be exercised in and around the following localities: Yellowhead, Onanole, Rossburn and Wewesikapo Reserve. Environment Canada meteorologists are tracking a severe thunderstorm that is possibly producing a tornado. Damaging winds, large hail, and locally intense rainfall are also possible. Take cover immediately if threatening weather approaches. Please consult local media for more information. Addis 9 Ashmat Litter Avance du Sot le Mardi, Environnement Canada a émis une alerte de tornade pour Parkland le Manitoba. Une attention et des précautions additionnelles devraient être exercées près et autour des localités suivantes: Yellowhead, Onanole, Rossburn et la réserve indienne Wewesikapo. Les météorologues d'Environnement Canada surveillent un orage violent produisant possiblement une tornade. Des vents destructeurs, de la grosse grêle et de la pluie intense par endroits sont aussi At 7:19 p.m. Central Daylight Time Tuesday, Environment Canada has issued a tornado warning for southeastern Manitoba. Extra care and attention should be exercised in and around the following localities: Grand Beach, Beausejour, East St. Paul, Birds Hill Park, and Anola. Environment Canada meteorologists are tracking a severe thunderstorm that is possibly producing a tornado. Damaging winds, large hail, and locally intense rainfall are also possible. Take cover immediately if threatening weather approaches. Please consult local media for more information. Addis 9 Addis 9 Avance du Sot le Mardi, Environnement Canada a émis une alerte de tornade pour le sud-est du Manitoba. Une attention et des précautions additionnelles devraient être exercées près et autour des localités suivantes: Grand Beach, Bonjour, East St. Paul, Birds Hill Park et Anola. Les météorologues d'Environnement Canada surveillent un orage violent produisant possiblement une tornade. Des vents destructeurs, de la grosse grêle et de la pluie intense par endroits sont aussi possibles. Mettez-vous immédiatement à l'abri si un phénomène météorologique menaçant s'approche. Veuillez consulter les médias locaux pour plus d'informations.

0: 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Environment Canada meteorologists are tracking a severe thunderstorm that is possibly producing a tornado. Damaging winds, large hail, and locally intense rainfall are also possible. Take cover immediately if threatening weather approaches. Please consult local media for more information. Adisneuf Ashvatneuf avancé du sort le mardi, environnement Canada a émis une alerte de tornade pour le sud-est du Manitoba. Une attention et des précautions additionnelles devraient être exercées près et autour des localités suivantes. Grand Beach, Bonjour, East St. Paul, Birds Hill Park et Anola. Les météorologues d'Environnement Canada surveillent un orage violent produisant possiblement une tornade. Des vents destructeurs, de la grosse grêle et de la pluie intense par endroits sont aussi possibles. Mettez-vous immédiatement à l'abri si un phénomène météorologique menaçant s'approche. Veuillez consulter les médias locaux pour plus d'informations. 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Environment Canada meteorologists are tracking a severe thunderstorm that is possibly producing a tornado. Damaging winds, large hail, and locally intense rainfall are also possible. Take cover immediately if threatening weather approaches. Please consult local media for more information. Adisneuf Ashvatneuf avancé du sort le mardi, Environnement Canada a émis une alerte de tornade pour Parkland le Manitoba. Une attention et des précautions additionnelles devraient être exercées près et autour des localités suivantes: Yellowhead, Onanole, Rossburn et la réserve indienne Wewesikapo. Les météorologues d'Environnement Canada surveillent un orage violent produisant possiblement une tornade. Des vents destructeurs, de la grosse grêle et de la pluie intense par endroits sont aussi possibles. Mettez-vous immédiatement à l'abri si un phénomène météorologique menaçant s'approche. Veuillez consulter les médias locaux pour plus d'informations.
1: Hi. Wednesday night, cloudy with 60% chance of showers. Risk of a thunderstorm in the evening. Wind west 30 kilometers per hour, gusting to 50, low 11. Thursday, showers, high 17. Thursday night, cloudy with 60% chance of showers, low 10. Friday, sunny, high 20. Friday night, clear, low 8. Saturday, sunny, high 19. Saturday night, clear, low 7.
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0: 7:42 p.m. Central Daylight Time Tuesday, Environment Canada has updated a tornado warning for Parkland, Manitoba. 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The following localities are included in the warning: Yellowhead, Onanol, Rossburn, Wewasekapo Reserve and Riding Mountain Park. Environment Canada meteorologists are tracking a severe thunderstorm that is possibly producing a tornado. Damaging winds, large hail and locally intense rainfall are also possible. Take cover immediately if threatening weather approaches. Please consult local media for more information.
1: À 19h42 heure avancée du centre le mardi, Environnement Canada a mis à jour une alerte de tornade pour Parkland ou le Manitoba. Une attention et des précautions additionnelles devraient être exercées. Les localités suivantes sont incluses à l'alerte Yellowy, Onanol, Rossburn, la réserve indienne Wewasekapo et le parc du Mont Reading. Les météorologues d'Environnement Canada surveillent un orage violent produisant possiblement une tornade. Des vents destructeurs, de la grosse grêle et de la pluie intense par endroits sont aussi possibles. Mettez-vous immédiatement à l'abri si un phénomène météorologique menaçant s'approche. Veuillez consulter les médias locaux pour plus d'informations.
2: 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Environment Canada meteorologists are tracking a severe thunderstorm that is possibly producing a tornado. Damaging winds, large hail, and locally intense rainfall are also possible. Take cover immediately if threatening weather approaches. Please consult local media for more information. À 19h29 avancée du centre le mardi, Environnement Canada a émis une alerte de tornade pour le sud-est du Manitoba. Une attention et des précautions additionnelles devraient être exercées près et autour des localités suivantes: Grand Beach, Bonjour, East St. Paul, Birds Hill Park et Anola. Les météorologues d'Environnement Canada surveillent un orage violent produisant possiblement une tornade. Des vents destructeurs, de la grosse grêle et de la pluie intense par endroits sont aussi possibles. Mettez-vous immédiatement à l'abri si un phénomène météorologique menaçant s'approche. Veuillez consulter les médias locaux pour plus d'informations.

At 7:49 p.m. Central Daylight Time Tuesday, Environment Canada has issued a tornado warning for southeastern Manitoba. 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Environment Canada meteorologists are tracking a severe thunderstorm that is possibly producing a tornado. Damaging winds, large hail, and locally intense rainfall are also possible. Take cover immediately if threatening weather approaches. Please consult local media for more information. À 19h49, du centre le mardi, Environnement Canada a émis une alerte de tornade pour le sud-est du Manitoba. Une attention et des précautions additionnelles devraient être exercées près et autour des localités suivantes. Grand Beach, Beausejour, East St. Paul, Birds Hill Park et Anola. Les météorologues d'Environnement Canada surveillent un orage violent produisant possiblement une tornade. Des vents destructeurs, de la grosse grêle et de la pluie intense par endroits sont aussi possibles. Mettez-vous immédiatement à l'abri si un phénomène météorologique menaçant s'approche. Veuillez consulter les médias locaux pour plus d'informations. At 7:42 p.m. Central Daylight Time Tuesday, Environment Canada has issued a tornado warning for Parkland, Manitoba. 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Environment Canada meteorologists are tracking a severe thunderstorm that is possibly producing a tornado. Damaging winds, large hail, and locally intense rainfall are also possible. Take cover immediately if threatening weather approaches. Please consult local media for more information. À 19h42 du centre le mardi, Environnement Canada a émis une alerte de tornade pour Parkland, le Manitoba. Une attention et des précautions additionnelles devraient être exercées près et autour des localités suivantes: Yellowhead, Onano. At 7:51 p.m. Central Daylight Time Tuesday, Environment Canada has issued a tornado warning for Parkland, Manitoba. Extra care and attention should be exercised in and around the following localities: Yellowhead, Onanole, Rossburn, Wewesikapo Reserve, and Riding Mountain Park. Environment Canada meteorologists are tracking a severe thunderstorm that is possibly producing a tornado. Damaging winds, large hail, and locally intense rainfall are also possible. Take cover immediately if threatening weather approaches. Please consult local media for more information. À 19h51 du centre le mardi, Environnement Canada a émis une alerte de tornade pour Parkland, le Manitoba. Une attention et des précautions additionnelles devraient être exercées près et autour des localités suivantes: Yellowhead, Onanole, Rossburn, la réserve indienne Wewesikapo et le parc du Mont Riding. Les météorologues d'Environnement Canada surveillent un orage violent produisant possiblement une tornade. Des vents destructeurs, de la grosse grêle et de la pluie intense par endroits sont aussi possibles. Mettez-vous immédiatement à l'abri si un phénomène météorologique menaçant s'approche. Veuillez consulter les médias locaux pour plus d'informations. At 7:49 p.m. Central Daylight.

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Environment Canada meteorologists are tracking a severe thunderstorm that is possibly producing a tornado. Damaging winds, large hail, and locally intense rainfall are also possible. Take cover immediately if threatening weather approaches. Please consult local media for more information. Addis neuf Ashkarot neuf avancé du sort le mardi, Environnement Canada a émis une alerte de tornade pour le sud-est du Manitoba. Une attention et des précautions additionnelles devraient être exercées près et autour des localités suivantes. Grand Beach, Beausejour, East St. Paul, Birds Hill Park et Anola. Les météorologues d'Environnement Canada surveillent un orage violent produisant possiblement une tornade. Des vents destructeurs, de la grosse grêle et de la pluie intense par endroits sont aussi possibles. Mettez-vous immédiatement à l'abri si un phénomène météorologique menaçant s'approche. Veuillez consulter les médias locaux pour plus d'informations.

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Extra care and attention should be exercised in and around the following localities: Grand Beach and Beausejour. Environment Canada meteorologists are tracking a severe thunderstorm that is possibly producing a tornado. Damaging winds, large hail, and locally intense rainfall are also possible. Take cover immediately if threatening weather approaches. Please consult local media for more information. Adisneuf Ashsakotna Fermavose du Sot le Mardi, Ovion Mo Canada Emi une alerte de tornade pour le sud-est du Manitoba. Une attention et des précautions additionnelles devraient être exercées près et autour des localités suivantes. Grand Beach et Beausejour. Les météorologues d'Environnement Canada surveillent un orage violent produisant possiblement une tornade. Des vents destructeurs, de la grosse grêle et de la pluie intense par endroits sont aussi possibles. Mettez-vous immédiatement à l'abri si un phénomène météorologique menaçant s'approche. Veuillez consulter les médias locaux pour plus d'informations. 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Environment Canada meteorologists are tracking a severe thunderstorm that is possibly producing a tornado. Damaging winds, large hail, and locally intense rainfall are also possible. Take cover immediately if threatening weather approaches. Please consult local media for more information. À 19h51 du sort le mardi, Environnement Canada a émis une alerte de tornade pour Parkland, le Manitoba. Une attention et des précautions additionnelles devraient être exercées près et autour des localités suivantes: Yellowhead, Onanole, Rossburn, la réserve indienne Wewesikapo et le parc du Mont Riding. Les météorologues d'Environnement Canada surveillent un orage violent produisant possiblement une tornade. Des vents destructeurs, de la grosse grêle et de la pluie intense par endroits sont aussi possibles. Mettez-vous immédiatement à l'abri si un phénomène météorologique menaçant s'approche. Veuillez consulter les médias locaux pour plus d'informations. At 8:02 p.m. Central Daylight Time Tuesday, Environment Canada has issued a tornado warning for Parkland, Manitoba. Extra care and attention should be exercised in and around the following localities: Yellowhead, Onanole, Rossburn, Wewesikapo Reserve, and Riding Mountain Park. Environment Canada meteorologists are tracking a severe thunderstorm that is possibly producing a tornado. Damaging winds, large hail, and locally intense rainfall are also possible. Take cover immediately if threatening weather approaches. Please consult. Environnement Canada a émis une alerte de tornade pour Parkland, le Manitoba. Une attention et des précautions additionnelles devraient être exercées près et autour des localités suivantes: Yellowhead, Onanole, Rossburn, la réserve indienne Wewesikapo et le parc du Mont Riding. Les météorologues d'Environnement Canada surveillent un orage violent produisant possiblement une tornade. Des vents destructeurs, de la grosse grêle et de la pluie intense par endroits sont aussi possibles. Mettez-vous immédiatement à l'abri si un phénomène météorologique menaçant s'approche. Veuillez consulter les médias locaux pour plus d'informations. 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Environment Canada meteorologists are tracking a severe thunderstorm that is possibly producing a tornado. Damaging winds, large hail, and locally intense rainfall are also possible.
Take cover immediately, if threatening weather approaches. Please consult local media for more information. A 19 až sa kotno fermavo se du sot le mardi, environ mo Canada emi une alerte de tornade pour le sud-est du Manitoba. Une attention et des précautions additionnelles devraient être exercées près et autour des localités suivantes. Grandiche et bonjour. Les météorologues d'Environnement Canada surveillent un orage violent produisant possiblement une tornade. Des vents destructeurs, de la grosse grêle et de la pluie intense par endroits sont aussi possibles. Mettez-vous immédiatement à l'abri si un phénomène météorologique menaçant s'approche. Veuillez consulter les médias locaux pour plus d'informations.

0: At 8:06 p.m. Central Daylight Time Tuesday, Environment Canada has issued a tornado warning for Interlake, Manitoba. 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Environment Canada meteorologists are tracking a severe thunderstorm that is possibly producing a tornado. Damaging winds, large hail and locally intense rainfall are also possible. Take cover immediately if threatening weather approaches. Please consult local media for more information.
1: À 20h06 heure avancée du centre le mardi, Environnement Canada a émis une alerte de tornade pour entre les lacs ou le Manitoba. Une attention et des précautions additionnelles devraient être exercées près et autour des localités suivantes: Selkirk, Lockport, Warren, Tulin, Stonewall et Stony Mountain. Les météorologues d'Environnement Canada surveillent un orage violent produisant possiblement une tornade. Des vents destructeurs, de la grosse grêle et de la pluie intense par endroits sont aussi possibles. Mettez-vous immédiatement à l'abri si un phénomène météorologique menaçant s'approche. Veuillez consulter les médias locaux pour plus d'informations.
2: At 8:02 p.m. Central Daylight Time Tuesday, Environment Canada has issued a tornado warning for Parkland, Manitoba. Extra care and attention should be exercised in and around the following localities: Yellowhead, Onanole, Rossburn, Wewesikapo Reserve, and Riding Mountain Park. Environment Canada meteorologists are tracking a severe thunderstorm that is possibly producing a tornado. Damaging winds, large hail, and locally intense rainfall are also possible. Take cover immediately if threatening weather. Une attention et des précautions additionnelles devraient être exercées près et autour des localités suivantes: Yellowhead, Onanole, Rossburn, la réserve indienne Wewesikapo et le parc du Mont Riding. Les météorologues d'Environnement Canada surveillent un orage violent produisant possiblement une tornade. Des vents destructeurs, de la grosse grêle et de la pluie intense par endroits sont aussi possibles. Mettez-vous immédiatement à l'abri si un phénomène météorologique menaçant s'approche. Veuillez consulter les médias locaux pour plus d'informations. At 7:59 p.m. Central Daylight Time Tuesday, Environment Canada has issued a tornado warning for southeastern Manitoba. Extra care and attention should be exercised in and around the following localities: Grand Beach and Bossege. Environment Canada meteorologists are tracking a severe thunderstorm that is possibly producing a tornado. Damaging winds, large hail, and locally intense rainfall are also possible. Take cover immediately if threatening weather approaches. Please consult local media for more information. À 19h59 heure avancée du centre le mardi, Environnement Canada a émis une alerte de tornade pour le sud-est du Manitoba. Une attention et des précautions additionnelles devraient être exercées près et autour des localités suivantes: Grand Beach et Beausejour. Les météorologues d'Environnement Canada surveillent un orage violent produisant possiblement une tornade. Des vents destructeurs, de la grosse grêle et de la pluie intense par endroits sont aussi possibles. Mettez-vous immédiatement à l'abri si un phénomène météorologique menaçant s'approche. Veuillez consulter les médias locaux pour plus d'informations.
0: At 8:07 p.m. Central Daylight Time Tuesday, Environment Canada has updated a tornado warning for southeastern Manitoba. 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Environment Canada meteorologists are tracking a severe thunderstorm that is possibly producing a tornado. Damaging winds, large hail and locally intense rainfall are also possible. Take cover immediately if threatening weather approaches. Please consult local media for more information.
1: À 20h07 heure avancée du centre le mardi, Environnement Canada a mis à jour une alerte de tornade pour le sud-est du Manitoba. une attention et des précautions additionnelles devraient être exercées. Les localités suivantes sont incluses à l'alerte Grand Beach, Beausejour, Lac du Bonnet, Pinawa et Elma. Les météorologues d'Environnement Canada surveillent un orage violent produisant possiblement une tornade. Des vents destructeurs, de la grosse grêle et de la pluie intense par endroits sont aussi possibles. Mettez-vous immédiatement à l'abri si un phénomène météorologique menaçant s'approche. Veuillez consulter les médias locaux pour plus d'informations.
0: At 8:06 p.m. Central Daylight Time Tuesday, Environment Canada has issued a tornado warning for Interlake, Manitoba. 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Environment Canada meteorologists are tracking a severe thunderstorm that is possibly producing a tornado. Damaging winds, large hail and locally intense rainfall are also possible. Take cover immediately if threatening weather approaches. Please consult local media for more information.
1: À 20h06 avancée du centre le mardi, Environnement Canada a émis une alerte de tornade pour entre les lacs ou le Manitoba. Une attention et des précautions additionnelles devraient être exercées près et autour des localités suivantes Selkirk, Lockport, Warren, Tulin, Stonewall et Stony Mountain. Les météorologues d'Environnement Canada surveillent un orage violent produisant possiblement une tornade. Des vents destructeurs, de la grosse grêle et de la pluie intense par endroits sont aussi possibles. Mettez-vous immédiatement à l'abri si un phénomène météorologique menaçant s'approche. Veuillez consulter les médias locaux pour plus d'informations.
2: At 8:02 p.m. Central Daylight Time Tuesday, Environment Canada has issued a tornado warning for Parkland, Manitoba. 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Environment Canada meteorologists are tracking a severe thunderstorm that is possibly producing a tornado. Damaging winds, large hail, and locally intense rainfall are also possible. Take cover immediately if threatening weather approaches. Please consult local media for more information. Ava Ashley orders a avance du centre le mardi, Environnement Canada a émis une alerte de tornade pour Parkland au Manitoba. Une attention et des précautions additionnelles devraient être exercées près et autour des localités suivantes: Yellowhead, Onanole, Rossburn, la réserve indienne Wayway Capo et le parc du Mont Riding. Les météorologues d'Environnement Canada surveillent un orage violent produisant possiblement une tornade. Des vents destructeurs, de la grosse grêle et de la pluie intense par endroits sont aussi possibles. Mettez-vous immédiatement à l'abri si un phénomène météorologique menaçant s'approche. Veuillez consulter les médias locaux pour plus d'informations.

0: At 8:16 p.m. Central Daylight Time Tuesday, Environment Canada has updated a tornado warning for Parkland, Manitoba. 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Environment Canada meteorologists are tracking a severe thunderstorm that is possibly producing a tornado. Damaging winds, large hail and locally intense rainfall are also possible. Take cover immediately if threatening weather approaches. Please consult local media for more information.
1: À 20h16 avancée du centre le mardi, Environnement Canada a mis à jour une alerte de tornade pour Parkland ou le Manitoba. Une attention et des précautions additionnelles devraient être exercées. Les localités suivantes sont incluses à l'alerte: le parc du Mont Reading, Dauphin, Grandview et Gilbert Plain. Les météorologues d'Environnement Canada surveillent un orage violent produisant possiblement une tornade. Des vents destructeurs, de la grosse grêle et de la pluie intense par endroits sont aussi possibles. Mettez-vous immédiatement à l'abri si un phénomène météorologique menaçant s'approche. Veuillez consulter les médias locaux pour plus d'informations.
2: 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Please consult local media for more information.
3: Une attention et des précautions additionnelles devraient être exercées près et autour des localités suivantes: Grand Beach, Beausejour, Lac du Bonnet, Pinawa et Elma. Les météorologues d'Environnement Canada surveillent un orage violent produisant possiblement une tornade. Des vents destructeurs, de la grosse grêle et de la pluie intense par endroits sont aussi possibles. Mettez-vous immédiatement à l'abri si un phénomène météorologique menaçant s'approche. Veuillez consulter les médias locaux pour plus d'informations.
2: 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Damaging winds, large hail, and locally intense rainfall are also possible. 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Please consult local media for more information. À 20h06 avancée du centre le mardi, Environnement Canada a émis une alerte de tornade pour Entre-les-Lacs ou le Manitoba. Une attention et des précautions additionnelles devraient être exercées près et autour des localités suivantes: Selkirk, Lockport, Warren, Toulon, Stonewall et Stony Mountain. Les météorologues d'Environnement Canada surveillent un orage violent produisant possiblement une tornade. Des vents destructeurs, de la grosse grêle et de la pluie intense par endroits sont aussi possibles. Mettez-vous immédiatement à l'abri si un phénomène météorologique menaçant s'approche. Veuillez consulter les médias locaux pour plus d'informations.

At 8:16 p.m. Central Daylight Time Tuesday, Environment Canada has issued a tornado warning for Parkland, Manitoba. 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Damaging winds, large hail, and locally intense rainfall are also possible. 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Please consult local media for more information. Avaash César avancé du sort le mardi, Environnement Canada a émis une alerte de tornade pour Parkland, le Manitoba. Une attention et des précautions additionnelles devraient être exercées près et autour des localités suivantes. Le parc du Mont Riding, Dauphin, Grandview et Gilbert-Plain. Les météorologues d'Environnement Canada surveillent un orage violent produisant possiblement une tornade. Des vents destructeurs, de la grosse grêle et de la pluie intense par endroits sont aussi possibles. Mettez-vous immédiatement à l'abri si un phénomène météorologique menaçant s'approche. Veuillez consulter les médias locaux pour plus d'informations. At 8:06 p.m. Central Daylight Time Tuesday, Environment Canada has issued a tornado warning for Interlake, Manitoba. 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Please consult local media for more information. Avaash 06h avancé du sort le mardi, Environnement Canada a émis une alerte de tornade pour Entre-les-Lacs-Vaux le Manitoba. Une attention et des précautions additionnelles devraient être exercées près et autour des localités suivantes: Selkirk, Lockport, Warren, Telou, Stonewall et Stony Mountain. Les météorologues d'Environnement Canada surveillent un orage violent produisant possiblement une tornade. Des vents destructeurs, de la grosse... At 8:24 p.m. Central Daylight Time Tuesday, Environment Canada has issued a tornado warning for Parkland, Manitoba. 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Please consult local media for more information. Avaash 24h avancé du sort le mardi, Environnement Canada a émis une alerte de tornade pour Parkland, le Manitoba. Une attention et des précautions additionnelles devraient être exercées près et autour des localités suivantes: Dauphin, Grandview et Gilbert-Plain. Les météorologues d'Environnement Canada surveillent un orage violent produisant possiblement une tornade. Des vents destructeurs, de la grosse grêle et de la pluie intense par endroits sont aussi possibles. Mettez-vous immédiatement à l'abri si un phénomène météorologique menaçant s'approche. Veuillez consulter les médias locaux pour plus d'informations. At 8:06 p.m. Central Daylight Time Tuesday, Environment Canada has issued a tornado warning for Interlake, Manitoba. 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
Aber ach ne aussi veramos et du sort le mardi, environnement Canada a émis une alerte de tornade pour entre les lacs vaut le Manitoba. Une attention et des précautions additionnelles devraient être exercées près et autour des localités suivantes. Selkirk, Lockport, Warren, Telou, Stonewall et Stony Mountain. Les météorologues d'Environnement Canada surveillent un orage violent produisant possiblement une tornade. Des vents destructeurs, de la grosse grêle et de la pluie intense par endroits sont aussi possibles. Mettez-vous immédiatement à l'abri si un phénomène météorologique menaçant s'approche. Veuillez consulter les médias locaux pour plus d'informations.

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Please consult local media for more information. Ava Ashvat Katar Avosedu Sot Lumadi, Avion Mo Canada AMU Alert de Tornade pour Parkland le Manitoba. Une attention et des précautions additionnelles devraient être exercées près et autour des localités suivantes. Dauphin, Grandview et Gilbert Plain. Les météorologues d'Environnement Canada surveillent un orage violent produisant possiblement une tornade. Des vents destructeurs, de la grosse grêle et de la pluie intense par endroits sont aussi possibles. Mettez-vous immédiatement à l'abri si un phénomène météorologique menaçant s'approche. Veuillez consulter les médias locaux pour plus d'informations.

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1: À 20h43 heure avancée du centre le mardi, Environnement Canada a mis à jour une alerte de tornade pour Parkland ou le Manitoba. Une attention et des précautions additionnelles devraient être exercées. Les localités suivantes sont incluses à l'alerte: Lakeshore, Dauphin, Grandview et Gilbert Plains. Les météorologues d'Environnement Canada surveillent un orage violent produisant possiblement une tornade. Des vents destructeurs, de la grosse grêle et de la pluie intense par endroits sont aussi possibles. Mettez-vous immédiatement à l'abri si un phénomène météorologique menaçant s'approche. Veuillez consulter les médias locaux pour plus d'informations.

0: 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Please consult local media for more information.
1: À 20h50 heure avancée du centre le mardi, Environnement Canada a émis une alerte de tornade pour entre les lacs ou le Manitoba. Une attention et des précautions additionnelles devraient être exercées près et autour des localités suivantes: Selkirk, Lockport, Warren, Tulin, Stonewall et Stony Mountain. Les météorologues d'Environnement Canada surveillent un orage violent produisant possiblement une tornade. Des vents destructeurs, de la grosse grêle et de la pluie intense par endroits sont aussi possibles. Mettez-vous immédiatement à l'abri si un phénomène météorologique menaçant s'approche. Veuillez consulter les médias locaux pour plus d'informations.
2: 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Ava Ashkanot to Azeravose du Sot le Mardi, Environnement Canada a émis une alerte de tornade pour Parkland, le Manitoba. Une attention et des précautions additionnelles devraient être exercées près et autour des localités suivantes: Lakeshore, Dauphin, Grandview et Gilbert Plain. Les météorologues d'Environnement Canada surveillent un orage violent produisant possiblement une tornade. Des vents destructeurs, de la grosse grêle et de la pluie intense par endroits sont aussi possibles. Mettez-vous immédiatement à l'abri si un phénomène météorologique menaçant s'approche. Veuillez consulter les médias locaux pour plus d'informations.

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Une attention et des précautions additionnelles devraient être exercées près et autour des localités suivantes: Selkirk, Lockport, Warren, Toulon, Stonewall et Stony Mountain. Les météorologues d'Environnement Canada surveillent un orage violent produisant possiblement une tornade. Des vents destructeurs, de la grosse grêle et de la pluie intense par endroits sont aussi possibles. Mettez-vous immédiatement à l'abri si un phénomène météorologique menaçant s'approche. Veuillez consulter les médias locaux pour plus d'informations. 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Ava ash carotte troiseur avancé du sot le mardi, environnement Canada a émis une alerte de tornade pour Parkland, le Manitoba. Une attention et des précautions additionnelles devraient être exercées près et autour des localités suivantes: Lakeshore, Dauphin, Grandview et Gilbert Plain. Les météorologues d'Environnement Canada surveillent un orage violent produisant possiblement une tornade. Des vents destructeurs, de la grosse grêle et de la pluie intense par endroits sont aussi possibles. Mettez-vous immédiatement à l'abri si un phénomène météorologique menaçant s'approche. Veuillez consulter les médias locaux pour plus d'informations.

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Ava Ashsakot Saka Avose du Sot Le Mardi, Avion Mo Canada Emune Alert de Tornade Pouot Le Lac Vaux Le Manitoba. Une attention et des précautions additionnelles devraient être exercées près et autour des localités suivantes. Selkirk, Lockport, Warren, Telou, Stonewall et Stony Mountain. Les météorologues d'Avion Mo Canada surveillent un orage violent produisant possiblement une tornade. Des vents destructeurs, de la grosse grêle et de la pluie intense par endroits sont aussi possibles. Mettez-vous immédiatement à l'abri si un phénomène météorologique menaçant s'approche. Veuillez consulter les médias locaux pour plus d'informations.

0: 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Please consult local media for more information.
1: À 21h12 avancée du centre le mardi, Environnement Canada a émis une alerte de tornade pour le centre-sud du Manitoba. Une attention et des précautions additionnelles devraient être exercées près et autour des localités suivantes Saint-François-Xavier, Ely et Headingley. Les météorologues d'Environnement Canada surveillent un orage violent produisant possiblement une tornade. Des vents destructeurs, de la grosse grêle et de la pluie intense par endroits sont aussi possibles. Mettez-vous immédiatement à l'abri si un phénomène météorologique menaçant s'approche. Veuillez consulter les médias locaux pour plus d'informations.

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Please consult local media for more information. Amateur Ashkatoza avance du sort le mardi, environnement Canada a émis une alerte de tornade pour le sort sud du Manitoba. Une attention et des précautions additionnelles devraient être exercées près et autour des localités suivantes. St. François Xavier, Ely et Headingley. Les météorologues d'Environnement Canada surveillent un orage violent produisant possiblement une tornade. Des vents destructeurs, de la grosse grêle et de la pluie intense par endroits sont aussi possibles. Mettez-vous immédiatement à l'abri si un phénomène météorologique menaçant s'approche. Veuillez consulter les médias locaux pour plus d'informations.

0: 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Please consult local media for more information.
1: À 21h18 avancée du centre le mardi, Environnement Canada a mis à jour une alerte de tornade pour le centre-sud et entre les lacs au le Manitoba. Une attention et des précautions additionnelles devraient être exercées. Les localités suivantes sont incluses à l'alerte Ouest Saint-Paul, Mido, Midlechurch, Saint-François-Xavier, Ellie et Headingley. Les météorologues d'Environnement Canada surveillent un orage violent produisant possiblement une tornade. Des vents destructeurs, de la grosse grêle et de la pluie intense par endroits sont aussi possibles. Mettez-vous immédiatement à l'abri si un phénomène météorologique menaçant s'approche. Veuillez consulter les médias locaux pour plus d'informations.

0: 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Please consult local media for more information.
1: Amateur Ashmat Setter Avocé du Sot le Mardi, Environnement Canada a émis une alerte de tornade pour Hot Le Lac Vaux le Manitoba. Une attention et des précautions additionnelles devraient être exercées près et autour des localités suivantes: West St. Paul, Meadows et Middlechurch. Les météorologues d'Environnement Canada surveillent un orage violent produisant possiblement une tornade. Des vents destructeurs, de la grosse grêle et de la pluie intense par endroits sont aussi possibles. Mettez-vous immédiatement à l'abri si un phénomène météorologique menaçant s'approche. Veuillez consulter les médias locaux pour plus d'informations.

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1: À 21h30 heure avancée du centre le mardi, Environnement Canada a émis une alerte d'orage violent pour Westmont et Parkland au Manitoba. Une attention et des précautions additionnelles devraient être exercées près et autour des localités suivantes: St. Rose, McCreary, Alonsa, Gladstone, Brandon, Nipawa, Carberry, Norfolk, Traherne, Mendoza, le parc du Mont Reading, Dauphin, Russell, Binskirth, Roblin et Mossy River. Les météorologues d'Environnement Canada surveillent un orage extrêmement dangereux pouvant produire des rafales destructrices, de la grêle pouvant atteindre la taille d'une pièce de 25 cents et de la pluie forte. Mettez-vous immédiatement à l'abri si un phénomène météorologique menaçant s'approche. De nombreux éclairs sont probables et il y a toujours un risque de tornade avec un orage.
2: 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Please consult local media for more information.
3: Amateur Ashmat Setter avancé du centre le mardi, Environnement Canada a émis une alerte de tornade pour les lacs au Manitoba. Une attention et des précautions à...
0: 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Please consult local media for more information.
1: À 21h32 heure avancée du centre le mardi, Environnement Canada a émis une alerte de tornade pour entre les lacs au Manitoba. Une attention et des précautions additionnelles devraient être exercées près et autour des localités suivantes: Selkirk, Lockport, Warren, Tulin, Stonewall et Stony Mountain. Les météorologues d'Environnement Canada surveillent un orage violent produisant possiblement une tornade. Des vents destructeurs, de la grosse grêle et de la pluie intense par endroits sont aussi possibles. Mettez-vous immédiatement à l'abri si un phénomène météorologique menaçant s'approche. Veuillez consulter les médias locaux pour plus d'informations.
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2: Amateur astronauteur avancé du centre le mardi, environnement Canada a émis une alerte d'orage violent pour l'ouest menée par Clan le Manitoba. Une attention et des précautions additionnelles devraient être exercées près et autour des localités suivantes. Sainte Rose, M.C. Creary, Alousa, Gladstone, Rondeau, Nipawe, Carberry, Norfolk Treherne, Mendoza, le parc du Moorhiding, Dauphin, Russell Linscarf, Robla et Mosserivé. Les météorologues d'Environnement Canada surveillent un orage extrêmement dangereux pouvant produire des rafales destructrices, de la grêle pouvant atteindre la taille d'une pièce de 25 cents et de la pluie forte. Mettez-vous immédiatement à l'abri si un phénomène météorologique menaçant s'approche. De nombreux éclairs sont probables et il y a toujours un risque de tornade avec un orage. 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Please consult local media for more information. Amateur astronauteur avancé du centre le mardi, Environnement Canada a émis une alerte de tornade pour entre les lacs Vaux le Manitoba. Une attention et des précautions additionnelles devraient être exercées près et autour des localités suivantes: West St. Paul, Meadows et Middlechurch. Les météorologues d'Environnement Canada surveillent un orage violent produisant possiblement une tornade. Des vents destructeurs, de la grosse grêle et de la pluie intense par endroits sont aussi possibles. Mettez-vous immédiatement à l'abri si un phénomène météorologique menaçant s'approche. Veuillez consulter les médias locaux pour plus d'informations.
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0: 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Please consult local media for more information.
1: Avatea ashtot lita avose du sot le mardi, environ mo Canada a emis une alerte de tornade pour hot le lac vaut le Manitoba. Une attention et des précautions additionnelles devraient être exercées près et autour des localités suivantes: Selkirk, Lockport, Warren, Toulon, Stonewall et Stony Mountain. Les météorologues d'Environnement Canada surveillent un orage violent produisant possiblement une tornade. Des vents destructeurs, de la grosse grêle et de la pluie intense par endroits sont aussi possibles. Mettez-vous immédiatement à l'abri si un phénomène météorologique menaçant s'approche. Veuillez consulter les médias locaux pour plus d'informations.
0: 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Please consult local media for more information.
1: Avatea ashtot sucker avose du sot le mardi, environnement Canada a émis une alerte de tornade pour hot le lac vaut le Manitoba. Une attention et des précautions additionnelles devraient être exercées près et autour des localités suivantes. Les météorologues d'Environnement Canada surveillent un orage violent produisant possiblement une tornade. Des vents destructeurs, de la grosse grêle et de la pluie intense par endroits sont aussi possibles. Mettez-vous immédiatement à l'abri si un phénomène météorologique menaçant s'approche. Veuillez consulter les médias locaux pour plus d'informations.
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1: Avatea ashtot avose du sot le mardi, environnement Canada a émis une alerte d'orage violent pour Westman et Parkland au Manitoba. Une attention et des précautions additionnelles devraient être exercées près et autour des localités suivantes: Sainte Rose, McCreary, Alonso, Gladstone, Rondeau, Neepawa, Carberry, Norfolk Trairn, Mendoza, Le Parc du Mont Riding, Dauphin, Russell-Binscoff, Roblin et Mossy River. Les météorologues d'Environnement Canada surveillent un orage extrêmement dangereux pouvant produire des rafales destructrices, de la grêle pouvant atteindre la taille d'une pièce de 25 cents et de la pluie forte. Mettez-vous immédiatement à l'abri si un phénomène météorologique menaçant s'approche. De nombreux éclairs sont probables et il y a toujours un risque de tornade avec un orage.
2: 21h42 heures avancée du centre le mardi, Environnement Canada a émis une alerte de tornade pour le sud-est du Manitoba. Une attention et des précautions additionnelles devraient être exercées près et autour des localités suivantes: Grand Beach et Beausejour. les météorologues d'Environnement Canada surveillent un orage violent produisant possiblement une tornade. Des vents destructeurs, de la grosse grêle et de la pluie intense par endroits sont aussi possibles. Mettez-vous immédiatement à l'abri.
1: 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Please consult local media for more information.
0: Amateur Ashtotlita Avose du Sot Le Mardi, Environmo Canada Emil Alert de Tornade pour le Lac Vaux Le Manitoba. Une attention et des précautions additionnelles devraient être.
1: At 9:35 p.m. Central Daylight Time Tuesday, Environment Canada has issued a tornado warning for Inter Lake, Manitoba. 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Environment Canada meteorologists are tracking a severe thunderstorm that is possibly producing a tornado. 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Please consult local media for more information.
0: Amateur Ashtot Sucker Avose du Sot Le Mardi, Environmo Canada émis une alerte de tornade pour le Lac Vaux Le Manitoba. Une attention et des précautions additionnelles devraient être exercées près et autour des localités suivantes. Les météorologues d'Environnement Canada surveillent un orage violent produisant possiblement une tornade. Des vents destructeurs, de la grosse grêle et de la pluie intense par endroits sont aussi possibles. Mettez-vous immédiatement à l'abri si un phénomène météorologique menaçant s'approche. Veuillez consulter les médias locaux pour plus d'informations. 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
1: Amateur Ashtotter Avose du Sot Le Mardi, Environmo Canada émis une alerte d'orage violent pour Westman et Parkland Le Manitoba. Une attention et des précautions additionnelles devraient être exercées près et autour des localités suivantes: St. Rose, McCreary, Alonsa, Gladstone, Prado, Neepawa, Carberry, Norfolk Trahern, Mendoza, Le Parc du Mont Riding, Dauphin, Russell-Binscoff, Robla et Mossy River. Les météorologues d'Environnement Canada surveillent un orage extrêmement dangereux pouvant produire des rafales destructrices, de la grêle pouvant atteindre la taille d'une pièce de 25 cm et de la pluie forte. Mettez-vous immédiatement à l'abri si un phénomène météorologique menaçant s'approche. De nombreux éclairs sont probables et il y a toujours un risque de tornade avec un orage.
3: 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Damaging winds, large hail, and locally intense rainfall are also possible. Take cover immediately if threatening weather approaches. Please consult local media for more information.
2: À 21h43 heure avancée du centre le mardi, Environnement Canada a mis à jour une alerte de tornade pour le centre-sud et entre les lacs au le Manitoba. Une attention et des précautions additionnelles devraient être exercées. Les localités suivantes sont incluses à l'alerte Ouest Saint-Paul, Mido, Middlechurch et la ville de Winnipeg. Les météorologues d'Environnement Canada surveillent un orage violent produisant possiblement une tornade. Des vents destructeurs, de la grosse grêle et de la pluie intense par endroits sont aussi possibles. Mettez-vous immédiatement à l'abri si un phénomène météorologique menaçant s'approche. Veuillez consulter les médias locaux pour plus d'informations.
0: At 9:42 p.m. Central Daylight Time Tuesday, Environment Canada has issued

0: Localité suivante. Cambiche, bonjour. Les météorologues d'environ Canada surveillent un orage violent produisant possiblement une tornade. Des vents destructeurs, de la grosse grêle et de la pluie intense par endroits sont aussi possibles. Mettez-vous immédiatement à l'abri si un phénomène météorologique menaçant s'approche. Veuillez consulter les médias locaux pour plus d'informations. At 9:38 p.m. Central Daylight Time Tuesday, Environment Canada has issued a tornado warning for Interlake, Manitoba. 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Environment Canada meteorologists are tracking a severe thunderstorm that is possibly producing a tornado. Damaging winds, large hail, and locally intense rainfall are also possible. Take cover immediately if threatening weather approaches. Please consult local media for more information. À 21h08 heure avancée du centre le mardi, Environnement Canada a émis une alerte de tornade pour entre les lacs et le Manitoba. Une attention et des précautions additionnelles devraient être exercées près et autour des localités suivantes: Selkirk, Lockport, Warren, Toulon, Stonewall et Stony Mountain. Les météorologues d'Environnement Canada surveillent un orage violent produisant possiblement une tornade. Des vents destructeurs, de la grosse grêle et de la pluie intense par endroits sont aussi possibles. Mettez-vous immédiatement à l'abri si un phénomène météorologique menaçant s'approche. Veuillez consulter les médias locaux pour plus d'informations. At 9:30 p.m. Central Daylight Time Tuesday, Environment Canada has issued a severe thunderstorm warning for Westman and Parkland, Manitoba. 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Take cover immediately if threatening weather approaches. Intense lightning is likely, and tornadoes are possible with any thunderstorm that develops. À 21h08 heure avancée du centre le mardi, Environnement Canada a émis une alerte d'orage violent pour Westman et Parkland au Manitoba. Une attention et des précautions additionnelles devraient être exercées près et autour des localités.
1: At 9:51 p.m. Central Daylight Time Tuesday, Environment Canada has updated a severe thunderstorm warning for Westman and Parkland, Manitoba. 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Take cover immediately if threatening weather approaches. 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
2: À 21h51 heure avancée du centre le mardi, Environnement Canada a mis à jour une alerte d'orage violent pour Westman et Parkland au Manitoba. Une attention et des précautions additionnelles devraient être exercées. Les localités suivantes sont incluses à l'alerte STE: Rose, McCreary, Alonsa, Gladstone, Killarney-Turtle Mountain, Pillowmoon, Manitou, Brandon, Neepawa, Carberry, Norfolk Traherne, Mendoza, le parc du Mont Reading, Dauphin, Russell-Binscoff, Roblin et Mossy River. Les météorologues d'Environnement Canada surveillent un orage extrêmement dangereux pouvant produire des rafales destructrices, de la grêle pouvant atteindre la taille d'une pièce de 25 cents et de la pluie forte. Mettez-vous immédiatement à l'abri si un phénomène météorologique menaçant s'approche. de nombreux éclairs sont

0: probable et il y a toujours un risque de tornade avec un orage.
1: 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Extra care and attention should be exercised in and around the following localities: West St. Paul, Meadows, Middle Church, and the city of Winnipeg. Environment Canada meteorologists are tracking a severe thunderstorm that is possibly producing a tornado. Damaging winds, large hail, and locally intense rainfall are also possible. Take cover immediately if threatening weather approaches. Please consult local media for more information. Amateur Ashkanot to Azur Avosé du Sot le mardi, environ Mo Canada a émis une alerte de tornade pour le Sot sud et autres les lacs vaut le Manitoba. Une attention et des précautions additionnelles devraient être exercées près et autour des localités suivantes: West St. Paul, Meadows, Midlechurch et la ville de Winnipeg. Les météorologues d'Environnement Canada surveillent un orage violent produisant possiblement une tornade. Des vents destructeurs, de la grosse grêle et de la pluie intense par endroits sont aussi possibles. Mettez-vous immédiatement à l'abri si un phénomène météorologique menaçant s'approche. Veuillez consulter les médias locaux pour plus d'informations. At 9:42 p.m. Central Daylight Time Tuesday, Environment Canada has issued a tornado warning for southeastern Manitoba. Extra care and attention should be exercised in and around the following localities: Grand Beach and Beausejour. Environment Canada meteorologists are tracking a severe thunderstorm that is possibly producing a tornado. Damaging winds, large hail, and locally intense rainfall are also possible. Take cover immediately if threatening weather approaches. Please consult local media for more information. Amateur Ashkanot de Zur Avosé du Sot le mardi, Environnement Canada a émis une alerte de tornade pour le sud-est du Manitoba. Une attention et des précautions additionnelles devraient être exercées près et autour des localités suivantes: Grand Beach et Beausejour. Les météorologues d'Environnement Canada surveillent un orage violent produisant possiblement une tornade. Des vents destructeurs, de la grosse grêle et de la pluie intense par endroits sont aussi possibles. Mettez-vous immédiatement à l'abri si un phénomène météorologique menaçant s'approche. Veuillez consulter les médias locaux pour plus d'informations. At 9:38 p.m. Central Daylight Time Tuesday, Environment Canada has issued a tornado warning for into Lake Manitoba. Extra care and attention should be exercised in and around the following localities: Selkirk, Lockport, Warren, Toulon, Stonewall, and Stony Mountain. Environment Canada meteorologists are tracking a severe thunderstorm that is possibly producing a tornado. Damaging winds, large hail, and locally intense rainfall are also possible. Take cover immediately if threatening weather approaches. Please consult local media for more information. Amateur Ashkanot Twitter Avosé du Sot le mardi, Environnement Canada a émis une alerte de tornade pour autres les lacs vaut le Manitoba. Une attention et des précautions additionnelles devraient être exercées près et autour des localités suivantes: Selkirk, Lockport, Warren, Toulon, Stonewall et Stony Mountain. Les météorologues d'Environnement Canada surveillent un orage violent produisant possiblement une tornade. Des vents destructeurs, de la grosse grêle et de la pluie intense par endroits sont aussi possibles. Mettez-vous immédiatement à l'abri si un phénomène météorologique menaçant s'approche. Veuillez consulter les médias locaux pour plus d'informations.
0: At 9:52 p.m. Central Daylight Time Tuesday, Environment Canada has updated a tornado warning for southern Manitoba. 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Damaging winds, large hail, and locally intense rainfall are also possible. Take cover immediately if threatening weather approaches. Please consult local media for more information.
2: À 21h52 heure avancée du centre le mardi, Environnement Canada a mis à jour une alerte de tornade pour le
0: At 9:51 p.m. Central Daylight Time Tuesday, Environment Canada has updated a severe thunderstorm warning for Westman and Parkland, Manitoba. 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Take cover immediately if threatening weather approaches. 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
2: À 21h51 heure avancée du centre le mardi, Environnement Canada a mis à jour une alerte d'orage violent pour Westmont et Parkland au Manitoba. Une attention et des précautions additionnelles devraient être exercées. Les localités suivantes sont incluses à l'alerte STE: Rose, McCreary, Alonsa, Gladstone, Killarney, Turtle Mountain, Pillow Moon, Manitou, Brandon, Nipawa, Carberry, Norfolk, Traherne, Mendoza, le parc du Mont Reading, Dauphin, Russell, Binskirth, Roblin et Mossy River. Les météorologues d'Environnement Canada surveillent un orage extrêmement dangereux pouvant produire des rafales destructrices, de la grêle pouvant atteindre la taille d'une pièce de 25 cents et de la pluie forte. Mettez-vous immédiatement à l'abri si un phénomène météorologique menaçant s'approche. De nombreux éclairs sont probables et il y a toujours un risque de tornade avec un orage.
1: At 9:42 p.m. Central Daylight Time Tuesday, Environment Canada has issued a tornado warning for southeastern Manitoba. Extra care and attention should be exercised in and around the following localities: Grand Beach and Bossege. Environment Canada meteorologists are tracking a severe thunderstorm. Environnement Canada a émis une alerte de tornade pour le sud-est du Manitoba. Une attention et des précautions additionnelles devraient être exercées près et autour des localités suivantes: Grand Beach et Beausejour. Les météorologues d'Environnement Canada surveillent un orage violent At 9:38 p.m. Central Daylight Time Tuesday, Environment Canada has issued a tornado warning for Interlake, Manitoba. Extra care and attention should be exercised in and around the following localities: Selkirk, Lockport, Warren, Toulon, Stonewall, and Stony Mountain. Environment Canada meteorologists are tracking a severe thunderstorm that is possibly producing a tornado. Damaging winds, large hail, and locally intense rainfall are also possible. Take cover immediately if threatening weather approaches. Please consult local media for more information. Environnement Canada a émis une alerte de tornade pour les lacs au Manitoba. Une attention et des précautions additionnelles devraient être exercées près et autour des localités suivantes: Selkirk, Lockport, Warren, Tulu, Stonewall et Stony Mountain. Les météorologues d'Environnement Canada surveillent un orage violent produisant possiblement une tornade. Des vents destructeurs, de la grosse grêle et de la pluie intense par endroits sont aussi possibles. Mettez-vous immédiatement à l'abri si un phénomène météorologique menaçant s'approche. Veuillez consulter les médias locaux pour plus d'informations. At 10:00 p.m. Central Daylight Time Tuesday, Environment Canada has issued a tornado warning for southeastern and Interlake, Manitoba. 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Damaging. Avant de H00E avancé du centre le mardi, Environnement Canada a émis une alerte de tornade pour le sud-est et entre les lacs Vaux le Manitoba. Une attention et des précautions additionnelles devraient être exercées près et autour des localités suivantes. Les météorologues d'Environnement Canada surveillent un orage violent produisant possiblement une tornade. Des vents destructeurs, de la grosse grêle et de la pluie intense par endroits sont aussi possibles. Mettez-vous immédiatement à l'abri si un phénomène météorologique menaçant s'approche.
0: 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Take cover immediately if threatening weather approaches. 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
2: À 21h59 heure avancée du centre le mardi, Environnement Canada a mis à jour une alerte d'orage violent pour le sud du Manitoba. Une attention et des précautions additionnelles devraient être exercées. Les localités suivantes sont incluses à l'alerte STE. Rose, McCreary, Alonsa, Gladstone, Killarney, Turtle Mountain, Pillow Moon, Manitou, Brandon, Nipawa, Carberry, Norfolk, Treherne, Portage la Prairie, Headingley, Brunkill, Carman, Mordant, Winkler, Altona, Maurice, Mendoza, le parc du Mont Reading, Dauphin, Russell, Binskaart, Roblin et Mosset Rivet. Les météorologues d'Environnement Canada surveillent un orage extrêmement dangereux pouvant produire des rafales destructrices, de la grêle pouvant atteindre la taille d'une pièce de 25 cents et de la pluie forte. Mettez-vous immédiatement à l'abri si un phénomène météorologique menaçant s'approche. De nombreux éclairs sont probables et il y a toujours un risque de tornade avec un orage.
1: At 9:42 p.m. À 21h42 avancé du centre le mardi, Environnement Canada a émis une alerte de tornade pour le sud-est du Manitoba. Une attention et des précautions additionnelles devraient être exercées près et autour des localités suivantes. Grand Beach et Bonjour. Les météorologues d'Environnement Canada surveillent un orage violent produisant possiblement une tornade. Des vents destructeurs, de la grosse grêle et de la pluie intense par endroits sont aussi possibles. Mettez-vous immédiatement à l'abri si un phénomène météorologique menaçant s'approche. Veuillez consulter les médias locaux pour plus d'informations. At 9:38 p.m. Central Daylight Time Tuesday, Environment Canada has issued a tornado warning for Interlake, Manitoba. Extra care and attention should be exercised in and around the following localities: Selkirk, Lockport, Warren, Toulon, Stonewall and Stony Mountain. Environment Canada meteorologists are tracking a severe thunderstorm that is possibly producing a tornado. Damaging winds, large hail, and locally intense rainfall are also possible. Take cover immediately if threatening weather approaches. Please consult local media for more information. À 21h08 avancé du centre le mardi, Environnement Canada a émis une alerte de tornade pour entre les lacs Vaux le Manitoba. Une attention et des précautions additionnelles devraient être exercées près et autour des localités suivantes: Selkirk, Lockport, Warren, Telou, Stonewall et Stony Mountain. Les météorologues d'Environnement Canada surveillent un orage violent produisant possiblement une tornade. Des vents destructeurs, de la grosse grêle et de la pluie intense par endroits sont aussi possibles. Mettez-vous immédiatement à l'abri si un phénomène météorologique menaçant s'approche. Veuillez consulter les médias locaux pour plus d'informations.

0: At 10:01 p.m. Central Daylight Time Tuesday, Environment Canada has issued a tornado warning for southeastern Manitoba. 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Environment Canada meteorologists are tracking a severe thunderstorm that is possibly producing a tornado. Damaging winds, large hail, and locally intense rainfall are also possible. Take cover immediately if threatening weather approaches. Please consult local media for more information. Avant de achever ou avancer du centre le mardi, Environnement Canada a émis une alerte de tornade pour le sud-est du Manitoba. Une attention et des précautions additionnelles devraient être exercées près et autour des localités suivantes. Grand Beach et Beausejour. Les météorologues d'Environnement Canada surveillent un orage violent produisant possiblement une tornade. Des vents destructeurs, de la grosse grêle et de la pluie intense par endroits sont aussi possibles. Mettez-vous immédiatement à l'abri si un phénomène météorologique menaçant s'approche. Veuillez consulter les médias locaux pour plus d'informations. At 10:00 p.m. Central Daylight Time Tuesday, Environment Canada has issued a tornado warning for southeastern and Interlake Manitoba. Extra care and attention should be exercised in and around the following localities. Environment Canada meteorologists are tracking a severe thunderstorm that is possibly producing a tornado. Damaging winds, large hail, and locally intense rainfall are also possible. Take cover immediately if threatening weather approaches. Please consult local media for more information. Avant de h00h avancer du centre le mardi, Environnement Canada a émis une alerte de tornade pour le sud-est et entre les lacs vaut le Manitoba. Une attention et des précautions additionnelles devraient être exercées près et autour des localités suivantes. Les météorologues d'Environnement Canada surveillent un orage violent produisant possiblement une tornade. Des vents destructeurs, de la grosse grêle et de la pluie intense par endroits sont aussi possibles. Mettez-vous immédiatement à l'abri si un phénomène météorologique menaçant s'approche. Veuillez consulter les médias locaux pour plus d'informations.
1: 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Take cover immediately if threatening weather approaches.
2: À 21h59 heure avancée du centre le mardi, Environnement Canada a mis à jour une alerte d'orage violent pour le sud du Manitoba. Une attention et des précautions additionnelles devraient être exercées. Les localités suivantes sont incluses à l'alerte STE. Rose, McCreary, Alonsa, Gladstone, Killarney, Turtle Mountain, Pillow Moon, Manitou, Brandon, Nipawa, Carberry, Norfolk, Treherne, Portage la Prairie, Headingley, Brunkeel, Carman, Morden, Winkler, Altona, Maurice, Mendoza, le parc du Mont Reading, Dauphin, Russell, Binskirth, Roblin et Mossey-River. Les météorologues d'Environnement Canada surveillent un orage extrêmement dangereux pouvant produire des rafales destructrices, de la grêle pouvant atteindre la taille d'une pièce de 25 cents et de la pluie forte. Mettez-vous immédiatement à l'abri si un phénomène météorologique menaçant s'approche. De nombreux éclairs sont probables et il y a toujours un risque de tornade avec un orage.
0: 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Environment Canada meteorologists are tracking a severe thunderstorm that is possibly producing a tornado. Damaging winds, large hail, and locally intense rainfall are also possible. Take cover immediately if threatening weather approaches. Please consult local media for more information. Amateur Ashtot Liter Avocé du Sot le Mardi, Environnement Canada a émis une alerte de tornade pour le lac Vaux le Manitoba. Une attention et des précautions additionnelles devraient être exercées près et autour des localités suivantes: Selkirk, Lockport, Warren, Telou, Stonewall et Stony Mountain. Les météorologues d'Environnement Canada surveillent un orage violent produisant possiblement une tornade. Des vents destructeurs, de la grosse grêle et de la pluie intense par endroits sont aussi possibles. Mettez-vous immédiatement à l'abri si un phénomène météorologique menaçant s'approche. Veuillez consulter les médias locaux pour plus d'informations.

0: At 10:01 p.m. Central Daylight Time Tuesday, Environment Canada has issued a tornado warning for southeastern Manitoba. 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Environment Canada meteorologists are tracking a severe thunderstorm that is possibly producing a tornado. Damaging winds, large hail, and locally intense rainfall are also possible. Take cover immediately if threatening weather approaches. Please consult local media for more information. Avant de achever l'avancée du centre le mardi, Environnement Canada a émis une alerte de tornade pour le sud-est du Manitoba. Une attention et des précautions additionnelles devraient être exercées près et autour des localités suivantes. Grand Beach et Bonjour. Les météorologues d'Environnement Canada surveillent un orage violent produisant possiblement une tornade. Des vents destructeurs, de la grosse grêle et de la pluie intense par endroits sont aussi possibles. Mettez-vous immédiatement à l'abri si un phénomène météorologique menaçant s'approche. Veuillez consulter les médias locaux pour plus d'informations. At 9:59 p.m. Central Daylight Time Tuesday, Environment Canada has issued a severe thunderstorm warning for southern Manitoba. 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Environment Canada meteorologists are tracking an extremely dangerous thunderstorm capable of producing destructive wind gusts, up to quarter-size hail, and heavy rain. Take cover. À 21h59 avancée du centre le mardi, Environnement Canada a émis une alerte d'orage violent pour le sud du Manitoba. Une attention et des précautions additionnelles devraient être exercées près et autour des localités suivantes: Sainte Rose, McCreary, Alonso, Gladstone, Killarney, Turtle Mountain, Pillow Mound, Manitou, Brandon, Neepawa, Carberry, Norfolk Trairn, Portage La Prairie, Headingley, Brunkild, Carmen, Morden, Winkler, Altona, Maury, Mendoza, Le Parc du Mont Riding, Dauphin, Russell-Binscoff, Roblin et Mossy River. Les météorologues d'Environnement Canada surveillent un orage extrêmement dangereux pouvant produire des rafales destructrices, de la grêle pouvant atteindre la taille d'une pièce de 25 cents et de la pluie forte. Mettez-vous immédiatement à l'abri si un phénomène météorologique menaçant s'approche. De nombreux éclairs sont probables et il y a toujours un risque de tornade avec un orage. At 10:00 p.m. Central Daylight Time Tuesday, Environment Canada has issued a tornado warning for southeastern and into Lake Manitoba. Extra care and attention should be exercised in and around the following localities. Environment Canada meteorologists are tracking a severe thunderstorm that is possibly producing a tornado. Damaging winds, large hail, and locally intense rainfall are also possible. Take cover immediately if threatening weather approaches. Please consult local media for more information. À 22h00 avancée du centre le mardi, Environnement Canada a émis une alerte de tornade pour le sud-est et entre les lacs Vaux le Manitoba. Une attention et des précautions additionnelles devraient être exercées près et autour des localités suivantes. Les météorologues d'Environnement Canada surveillent un orage violent produisant possiblement une tornade. Des vents destructeurs, de la grosse grêle et de la pluie.
1: 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The following localities are included in the warning: East St. Paul, Birds Hill, Birds Hill Park, Anola, Selkirk, Lockport, Warren, Tulin, Stonewall and Stony Mountain. Environment Canada meteorologists are tracking a severe thunderstorm that is possibly producing a tornado. Damaging winds, large hail and locally intense rainfall are also possible. Take cover immediately if threatening weather approaches. Please consult local media for more information.
2: À 22h02 heure avancée du centre le mardi, Environnement Canada a mis à jour une alerte de tornade pour le sud-est et entre les lacs au le Manitoba. Une attention et des précautions additionnelles devraient être exercées. Les localités suivantes sont incluses à l'alerte: East Saint-Paul, Birrill, Birrill Park, Anola, Selkirk, Lockport, Warren, Telon, Stonewall et Stony Mountain. Les météorologues d'Environnement Canada surveillent un orage violent produisant possiblement une tornade. Des vents destructeurs, de la grosse grêle et de la pluie intense par endroits sont aussi possibles. Mettez-vous immédiatement à l'abri si un phénomène météorologique menaçant s'approche. Veuillez consulter les médias locaux pour plus d'informations.
0: At 10:01 p.m. Central Daylight Time Tuesday, Environment Canada has issued a tornado warning for southeastern Manitoba. 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Environment Canada meteorologists are tracking a severe thunderstorm that is possibly producing a tornado. Damaging winds, large hail, and locally intense rainfall are also possible. Take cover immediately if threatening weather approaches. Please consult local media for more information. Avant de h0h avancé du centre le mardi, Environnement Canada a émis une alerte de tornade pour le sud-est du Manitoba. Une attention et des précautions additionnelles devraient être exercées près et autour des localités suivantes: Grand Beach et Beausejour. Les météorologues d'Environnement Canada surveillent un orage violent produisant possiblement une tornade. Des vents destructeurs, de la grosse grêle et de la pluie intense par endroits sont aussi possibles. Mettez-vous immédiatement à l'abri si un phénomène. 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Environment Canada meteorologists are tracking an extremely dangerous thunderstorm capable of producing destructive wind gusts, up to quarter-size hail, and heavy rain. Take cover immediately if threatening weather approaches. Intense lightning is likely, and tornadoes are possible with any thunderstorm that develops. Amateur H-Sacotnefer avancé du centre le mardi, Environnement Canada a émis une alerte d'orage violent pour le sud du Manitoba. Une attention et des précautions additionnelles devraient être exercées près et autour des localités suivantes: Sainte Rose, McCreary, Alonso, Gladstone, Killarney, Turtle Mountain, Pillow Mound, Manitou, Rondeau, Neepawa, Carberry, Norfolk Trairn, Portage La Prairie, Headingley, Brunkild, Carmen, Morden, Winkler, Altona, Maury, Mendoza, Le Parc du Mont Riding, Dauphin, Russell-Binscoff, Roblin et Mossy River. Les météorologues d'Environnement Canada surveillent un orage extrêmement dangereux pouvant produire des rafales destructrices, de la grêle pouvant atteindre la taille d'une pièce de 25 cents et de la pluie forte. Mettez-vous immédiatement à l'abri si un phénomène météorologique menaçant s'approche. De nombreux éclairs sont probables et il y a toujours un risque de tornade avec un orage.
1: 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Damaging winds, large hail and locally intense rainfall are also possible. Take cover immediately if threatening weather approaches. Please consult local media for more information.
2: 22h04 avancée du centre le mardi, Environnement Canada a mis à jour une alerte de tornade pour le sud-est et entre les lacs ou le Manitoba. Une attention et des précautions additionnelles devraient être exercées. Les localités suivantes sont incluses à l'alerte: West St. Paul, Meadows, Middlechurch, East St. Paul, Birrell, Birrell Park, Anola, Selkirk, Lockport, Warren, Tulin, Stonewall et Stony Mountain. Les météorologues d'Environnement Canada surveillent un orage violent produisant possiblement une tornade. Des vents destructeurs, de la grosse grêle et de la pluie intense par endroits sont aussi possibles. Mettez-vous immédiatement à l'abri si un phénomène météorologique menaçant s'approche. Veuillez consulter les médias locaux pour plus d'informations.
0: At 10:01 p.m. Central Daylight Time Tuesday, Environment Canada has issued a tornado warning for southeastern Manitoba. 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Avant de h0 avancer du centre le mardi, Environnement Canada a émis une alerte de tornade pour le sud-est du Manitoba. Une attention et des précautions additionnelles devraient être exercées près et autour des localités suivantes. Grand Beach et bonjour. Les météorologues d'Environnement Canada surveillent un orage violent produisant possiblement une tornade. Des vents destructeurs, de la grosse grêle et de la pluie intense par endroits sont aussi possibles. Mettez-vous immédiatement à l'abri si un phénomène météorologique menaçant s'approche. Veuillez consulter les médias locaux pour plus d'informations. 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Take cover immediately if threatening weather approaches. Intense lightning is likely, and tornadoes are possible with any thunderstorm that develops. Avant-h59 avancée du centre le mardi, Environnement Canada a émis une alerte d'orage violent pour le sud du Manitoba. Une attention et des précautions additionnelles devraient être exercées près et autour des localités suivantes: Sainte Rose, McCreary, Alonso, Gladstone, Killarney Turtle Mountain, Pillow Mound, Manitou, Brandon, Neepawa, Carberry, Norfolk Trairn, Portage La Prairie, Headingley, Brunkild, Carmen, Morden, Winkler, Altona, Maury, Mendoza, Le Parc du Mont Riding, Dauphin, Russell-Binscoff, Roblin et Mossy River. Les météorologues d'Environnement Canada surveillent un orage extrêmement dangereux pouvant produire des rafales destructrices, de la grêle pouvant atteindre la taille d'une pièce de 25 cents et de la pluie forte. Mettez-vous immédiatement à l'abri si un phénomène météorologique menaçant s'approche. De nombreux éclairs sont probables et il y a toujours un risque de tornade avec un orage.

0: At 10:05 p.m. Central Daylight Time Tuesday, Environment Canada has issued a severe thunderstorm warning for southern Manitoba. 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Environment Canada meteorologists are tracking an extremely dangerous thunderstorm capable of producing destructive wind gusts, up to quarter-size hail, and heavy rain. Take cover immediately if threatening weather approaches. Intense lightning is likely, and tornadoes are possible with any thunderstorm that Avat de Ashneo Saka Avose du Sot le Mardi, Ovion Mo Canada Emi Unalert do Ashviola pour le Sud du Manitoba. Une attention et des précautions additionnelles devraient être exercées près et autour des localités suivantes. Sat. Rose, M. Creary, Alosa, Gladstone, Killarney Turtle Mountain, Pillow Mound, Manitou, Prado, Neepawa, Carberry, Norfolk Trevon, Portage La Prairie, Headingley, Brunkild, Carmaux, Morden, Winkler, Altona, Maury, Mendoza, Le Parc du Mont Riding, Dauphin, Russell-Binscoff, Robla et Mosserive. Les météorologues d'Environnement Canada surveillent un orage extrêmement dangereux pouvant produire des rafales destructrices, de la grêle pouvant atteindre la taille d'une pièce de 25 cm et de la pluie forte. Mettez-vous immédiatement à l'abri si un phénomène météorologique menaçant s'approche. De nombreux éclats. At 10:04 p.m. Central Daylight Time Tuesday, Environment Canada has issued a tornado warning for southeastern and into Lake Manitoba. Extra care and attention should be exercised in and around the following localities: West St. Paul, Meadows, Middle Church, East St. Paul, Birds Hill, Birds Hill Park, Anola, Selkirk, Lockport, Warren, Toulon, Stonewall and Stony Mountain. Environment Canada meteorologists are tracking a severe thunderstorm that is possibly producing a tornado. Damaging winds, large hail, and locally intense rainfall are also possible. Take cover immediately if threatening weather approaches. Please consult local media for more information. Avat de Ashneo 4 avancé du sort le mardi, Environnement Canada a émis une alerte de tornade pour le sud-est et entre les lacs au le Manitoba. Une attention et des précautions additionnelles devraient être exercées près et autour des localités suivantes: West St. Paul, Meadows, Middle Church, East St. Paul, Birds Hill Park, Anola, Selkirk, Lockport, Warren, Telou, Stonewall et Stony Mountain. Les météorologues d'Environnement Canada surveillent un orage violent produisant possiblement une tornade. Des vents destructeurs, de la grosse grêle et de la pluie intense par endroits sont aussi possibles. Mettez-vous immédiatement à l'abri si un phénomène météorologique menaçant s'approche. Veuillez consulter les médias locaux pour plus d'informations. At 10:01 p.m. Central Daylight Time Tuesday, Environment Canada has issued a tornado warning for southeastern Manitoba. Extra care and attention should be exercised in and around the following localities: Grand Beach and Beausejour. Environment Canada meteorologists are tracking a severe thunderstorm that is possibly producing a tornado. Damaging winds, large hail, and locally intense rainfall are also possible. Take cover immediately if threatening weather approaches. Please consult local media for more information. Avat de Ashneo avancé du sort le mardi, Environnement Canada a émis une alerte de tornade pour le sud-est du Manitoba. Une attention et des précautions additionnelles devraient être exercées près et autour des localités suivantes: Grand Beach et Beausejour. Les météorologues d'environnement Canada surveillent un orage violent produisant possiblement une tornade. Des vents destructeurs, de la grosse grêle et de la pluie intense par endroits sont aussi possibles. Mettez-vous immédiatement à l'abri si un phénomène météorologique menaçant s'approche. Veuillez consulter les médias locaux pour plus d'informations. At 10:07 p.m. Central Daylight Time Tuesday, Environment Canada has issued a severe thunderstorm warning for southern Manitoba. Extra care and attention should be exercised in and around the following localities. Stee, Rose, McCreary, Alonso, Gladstone, Killarney Turtle Mountain, Pilot Mound, Manitou, Brandon, Neepawa, Carberry, Norfolk Trevon, Portage La Prairie, Headingley, Drunkild, Carmen, Morden, Winkler, Altona, Morris, Minidosa, Riding Mountain Park, Dauphin, Russell-Binscoff, Roblin and Mossy River. Environment Canada meteorologists are tracking an extremely dangerous thunderstorm capable of producing destructive wind gusts, up to quarter-size hail, and Avant de acheter au 7h avancé du centre le mardi, Environnement Canada a émis une alerte d'orage violent pour le sud du Manitoba. Une attention et des précautions additionnelles devraient être exercées près et autour des localités suivantes. Sainte Rose, M. Creary, Alonso, Gladstone, Killarney Turtle Mountain, Pillow Mound, Manitou, Rondeau, Neepawa, Carberry, Norfolk Trevon, Portage La Prairie, Headingley, Drunkild, Carmen, Morden, Winkler, Altona, Maury, Mendoza, Le Parc du Mont Riding, Dauphin, Russell-Binscoff, Robla et Mosserivé. Les météorologues d'Environnement Canada surveillent un orage extrêmement dangereux pouvant produire des rafales destructrices, de la grêle pouvant atteindre la taille d'une pièce de 25 cm et de la pluie forte. Mettez-vous immédiatement à l'abri si un phénomène météorologique menaçant s'approche. De nombreux éclairs sont probables et il y a toujours un risque de tornade avec un orage. At 10:04 p.m. Avant 2h04 avancé du centre le mardi, Environnement Canada a émis une alerte de tornade pour le sud-est et entre les lacs Vaux le Manitoba. Une attention et des précautions additionnelles devraient être exercées près et autour des localités suivantes. West Saint Paul, Meadows, Midley Church, East Saint Paul, Birdsville, Birdsville Park, Anola, Selkirk, Lockport, Warren, Telou, Stonewall et Stony Mountain. Les météorologues d'Environnement Canada surveillent un orage violent produisant possiblement une tornade. Des vents destructeurs, de la grosse grêle et de la pluie intense par endroits sont aussi possibles. Mettez-vous immédiatement à l'abri si un phénomène météorologique menaçant s'approche. Veuillez consulter les médias locaux pour plus d'informations. At 10:01 p.m. Central Daylight Time Tuesday, Environment Canada has issued a tornado warning for southeastern Manitoba. Extra care and attention should be exercised in and around the following localities: Grand Beach and Beausejour. Environment Canada meteorologists are tracking a severe thunderstorm that is possibly producing a tornado. Damaging winds. Avant 2h01 avancé du centre le mardi, Environnement Canada a émis une alerte de tornade pour le sud-est du Manitoba. Une attention et des précautions additionnelles devraient être exercées près et autour des localités suivantes. Grand Beach et Beausejour. Les météorologues d'Environnement Canada surveillent un orage violent produisant possiblement une tornade. Des vents destructeurs, de la grosse grêle et de la pluie intense par endroits sont aussi possibles. Mettez-vous immédiatement à l'abri si un phénomène météorologique menaçant s'approche. Veuillez consulter les médias locaux pour plus d'informations.
1: At 10:13 p.m. Central Daylight Time Tuesday, Environment Canada has issued a tornado warning for south-central Manitoba. Extra care and attention should be exercised in and around the following localities: St. Francois Xavier, Ely and Headingley. Environment Canada meteorologists are tracking an area of severe thunderstorms that is possibly producing a tornado. Damaging winds, large hail and locally intense rainfall are also possible. Take cover immediately if threatening weather approaches. Please consult local media for more information.
2: 22h 13h avancée du centre le mardi, Environnement Canada a émis une alerte de tornade pour le centre-sud du Manitoba. Une attention et des précautions additionnelles devraient être exercées près et autour des localités suivantes Saint-François-Xavier, Élie.
0: At 10:07 p.m. Central Daylight Time Tuesday, Environment Canada has issued a severe thunderstorm warning for southern Manitoba. Extra care and attention should be exercised in and around the following localities: Stee, Rose, McCreary, Alonso, Gladstone, Killarney Turtle Mountain, Pilot Mound, Manitou, Brandon, Neepawa, Carberry, Norfolk Trevon, Portage La Prairie, Headingley, Brunkild, Carmen, Morden, Winkler, Altona, Morris, Minidosa, Riding Mountain Park, Dauphin, Russell Binscoff, Roblin and Mossy River. Environment Canada meteorologists are tracking an extremely dangerous thunderstorm capable of producing destructive wind gusts, up to quarter-size hail, and heavy rain. Take cover immediately if threatening weather approaches. Intense lightning is likely, and tornadoes are possible with any thunderstorm that develops. Avant de H07 avancée du centre le mardi, Environnement Canada a émis une alerte d'orage violent pour le sud du Manitoba. Une attention et des précautions additionnelles devraient être exercées près et autour des localités suivantes. Sainte Rose, McCreary, Alonso, Gladstone, Killarney Turtle Mountain, Pillow Mound, Manitou, Brandon, Neepawa, Carberry, Norfolk Trevon, Portage La Prairie, Headingley, Brunkild, Carmen, Morden, Winkler, Altona, Maury, Mendoza, Le Parc du Mont Riding, Dauphin, Russell Binscoff, Robla et Mossé Rivé. Les météorologues d'Environnement Canada surveillent un orage extrêmement dangereux pouvant produire des rafales destructrices, de la grêle pouvant atteindre la taille d'une pièce de 25 cm et de la pluie forte. Mettez-vous immédiatement à l'abri si un phénomène météorologique menaçant s'approche. De nombreux éclairs sont probables et il y a toujours un risque de tornade avec un orage. At 10:04 p.m. Central Daylight Time Tuesday, Environment Canada has issued a tornado warning for southeastern and into Lake Manitoba. Extra care and attention should be exercised in and around the following localities: West St. Paul, Meadows, Middle Church, East St. Paul, Birds Hill, Birds Hill Park, Anola, Selkirk, Lockport, Warren, Toulon, Stonewall and Stony Mountain. Environment Canada meteorologists are tracking a severe thunderstorm that is possibly producing a tornado. Damaging winds, large hail, and locally intense rainfall are also possible. Take cover immediately if threatening weather approaches. Please consult local media for more information. Avant de H04 avancé du centre le mardi, Environnement Canada a émis une alerte de tornade pour le sud-est et entre les lacs vaut le Manitoba. Une attention et des précautions additionnelles devraient être exercées près et autour des localités suivantes: West St. Paul, Meadows, Middle Church, East St. Paul, Birds Hill Park, Anola, Selkirk, Lockport, Warren, Toulon, Stonewall et Stony Mountain. Les météorologues d'Environnement Canada surveillent un orage violent produisant possiblement une tornade. Des vents destructeurs, de la grosse grêle et de la pluie intense par endroits sont aussi possibles. Mettez-vous immédiatement à l'abri si un phénomène météorologique menaçant s'approche. Veuillez consulter les médias locaux pour plus d'informations. At 10:01 p.m. Central Daylight Time Tuesday, Environment Canada has issued a tornado warning for southeastern Manitoba. Extra care and attention should be exercised in and around the following localities: Brand Beach and Beausejour. Environment Canada meteorologists are tracking a severe thunderstorm that is possibly producing a tornado. damaging winds, large hail, and locally intense rainfall are also possible. Take cover immediately if threatening weather approaches. Please consult local media for more information. Avant de h0er avancer du centre le mardi, environnement Canada a émis une alerte de tornade pour le sud-est du Manitoba. Une attention et des précautions additionnelles devraient être exercées près et autour des localités suivantes. Grand Beach et bonjour. Les météorologues d'Environnement Canada surveillent un orage violent produisant possiblement une tornade. Des vents destructeurs, de la grosse grêle et de la pluie intense par endroits sont aussi possibles. Mettez-vous immédiatement à l'abri si un phénomène météorologique menaçant s'approche. Veuillez consulter les médias locaux pour plus d'informations.
1: At 10:17 p.m. Central Daylight Time Tuesday, Environment Canada has issued a tornado warning for Interlake Manitoba. Extra care and attention should be exercised in and around the following localities: West St. Paul, Meadows and Middlechurch. Environment Canada meteorologists are tracking an area of severe thunderstorms that is possibly producing a tornado. Damaging winds, large hail and locally intense rainfall are also possible. Take cover immediately if threatening weather approaches. Please consult local media for more information.
2: À 22h17 avancée du centre le mardi, Environnement Canada a émis une alerte de tornade pour entre les lacs ou le Manitoba. Une attention et des précautions additionnelles devraient être exercées près et autour des localités suivantes Ouest Saint-Paul, Meadows et Middlechurch. Les météorologues d'Environnement Canada surveillent une zone d'orage violent produisant possiblement une tornade. Des vents destructeurs, de la grosse grêle et de la pluie intense par endroits sont aussi possibles. Mettez-vous immédiatement à l'abri si un phénomène météorologique menaçant s'approche. Veuillez consulter les médias locaux pour plus d'informations.
0: At 10:13 p.m. Central Daylight Time Tuesday, Environment Canada has issued a tornado warning for South Central Manitoba. Extra care and attention should be exercised in and around the following localities: St. François Xavier, Ely and Headingley. Environment Canada meteorologists are tracking an area of severe thunderstorms that is possibly producing a tornado. Damaging winds, large hail, and locally intense rainfall are also possible. Take cover immediately if threatening weather approaches. Please consult local media for more information. Avant de h13 avancé du centre le mardi, Environnement Canada a émis une alerte de tornade pour le centre sud du Manitoba. Une attention et des précautions additionnelles devraient être exercées près et autour des localités suivantes. St. François Xavier, Ely et Headingley. Les météorologues d'Environnement Canada surveillent une zone d'orage violent produisant possiblement une tornade. Des vents destructeurs, de la grosse grêle et de la pluie intense par endroits sont aussi possibles. Mettez-vous immédiatement à l'abri si un phénomène météorologique menaçant s'approche. Veuillez consulter les médias locaux pour plus d'informations. At 10:07 p.m. Central Daylight Time Tuesday, Environment Canada has issued a severe thunderstorm warning for southern Manitoba. 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Rose, McCreary, Alonso, Gladstone, Killarney to

Avant de achever cette avancée du sort le mardi, Environnement Canada a émis une alerte d'orage violent pour le sud du Manitoba. Une attention et des précautions additionnelles devraient être exercées près et autour des localités suivantes. Sainte Rose, M.C. Creary, Alosa, Gladstone, Killarney Turtle Mountain, Pillow Mound, Manitou, Prado, Nipawe, Carberry, Norfolk Traern, Portage La Prairie, Headingley, Brackild, Carmont, Morden, Winkler, Altona, Maury, Mendoza, Le Parc du Mont Riding, Dauphin, Russell Linscarf. At 10:04 p.m. Central Daylight Time Tuesday, Environment Canada has issued a tornado warning for southeastern and into Lake Manitoba. Extra care and attention should be exercised in and around the following localities: West St. Paul, Meadows, Middle Church, East St. Paul, Birds Hill, Birds Hill Park, Anola, Selkirk, Lockport, Warren, Toulon, Stonewall and Stony Mountain. Environment Canada meteorologists are tracking a severe thunderstorm that is possibly producing a tornado. Damaging winds, large hail, and locally intense rainfall are also possible. Take cover immediately if threatening weather approaches. Please consult local media for more information. Avant de achever aux 4 heures avancées du sort le mardi, Environnement Canada a émis une alerte de tornade pour le sud-est et entre les lacs au Manitoba. Une attention et des précautions additionnelles devraient être exercées près et autour des localités suivantes. West St. Paul, Meadows, Middle Church, East St. Paul, Birds Hill Park, Anola, Selkirk, Lockport, Warren, Telou, Stonewall et Stony Mountain. Les météorologues d'Environnement Canada surveillent un orage violent produisant possiblement une tornade. Des vents destructeurs, de la grosse grêle et de la pluie intense par endroits sont aussi possibles. Mettez-vous immédiatement à l'abri si un phénomène météorologique menaçant s'approche. Veuillez consulter les médias locaux pour plus d'informations. At 10:01 p.m. Central Daylight Time Tuesday, Environment Canada has issued a tornado warning for southeastern Manitoba. Extra care and attention should be exercised in and around the following localities: Brand Beach and Beausejour. Environment Canada meteorologists are tracking a severe thunderstorm that is possibly producing a tornado. Damaging winds, large hail, and locally intense rainfall are also possible. Take cover immediately if threatening weather approaches. Please consult local media for more information. Avant de achever aux 1 heure avancée du sort le mardi, Environnement Canada a émis une alerte de tornade pour le sud-est du Manitoba. Une attention et des précautions additionnelles devraient être exercées près et autour des localités suivantes. Grand Beach et Bonjour. Les météorologues d'Environnement Canada surveillent un orage violent produisant possiblement une tornade. Des vents destructeurs, de la grosse grêle et de la pluie intense par endroits sont aussi possibles. Mettez-vous immédiatement à l'abri si un phénomène météorologique menaçant s'approche. Veuillez consulter les médias locaux pour plus d'informations.

Localité suivante. Gambiche, bonjour. Les météorologues d'environnement Canada surveillent un orage violent produisant possiblement une tornade. Des vents destructeurs, de la grosse grêle et de la pluie intense par endroits sont aussi possibles. Mettez-vous immédiatement à l'abri si un phénomène météorologique menaçant s'approche. Veuillez consulter les médias locaux pour plus d'informations. At 10:17 p.m. Central Daylight Time Tuesday, Environment Canada has issued a tornado warning for Interlake, Manitoba. 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Environment Canada meteorologists are tracking an area of severe thunderstorms that is possibly producing a tornado. Damaging winds, large hail, and locally intense rainfall are also possible. Take cover immediately if threatening weather approaches. Please consult local media for more information. Avant de H17 avancée du centre le mardi, Environnement Canada a émis une alerte de tornade pour entre les lacs Vaux le Manitoba. Une attention et des précautions additionnelles devraient être exercées près et autour des localités suivantes. West St. Paul, Meadows et Middlechurch. Les météorologues d'Environnement Canada surveillent une zone d'orage violent produisant possiblement une tornade. Des vents destructeurs, de la grosse grêle et de la pluie intense par endroits sont aussi possibles. Mettez-vous immédiatement à l'abri si un phénomène météorologique menaçant s'approche. Veuillez consulter les médias locaux pour plus d'informations. At 10:13 p.m. Central Daylight Time Tuesday, Environment Canada has issued a tornado warning for South Central Manitoba. Extra care and attention should be exercised in and around the following localities: St. Francois Xavier, Ely and Headingley. Environment Canada meteorologists are tracking an area of severe thunderstorms that is possibly producing a tornado. Damaging winds, large hail, and locally intense rainfall are also possible. Take cover immediately if threatening weather approaches. Please consult local media for more information. Avant de H13 avancée du centre le mardi, Environnement Canada a émis une alerte de tornade pour le centre sud du Manitoba. Une attention et des précautions additionnelles devraient être exercées près et autour des localités suivantes: St. François Xavier, Ely et Headingley. Les météorologues d'Environnement Canada surveillent une zone d'orage violent produisant possiblement une tornade. Des vents destructeurs, de la grosse grêle et de la pluie intense par endroits sont aussi possibles. Mettez-vous immédiatement à l'abri si un phénomène météorologique menaçant s'approche. Veuillez consulter les médias locaux pour plus d'informations. At 10:07 p.m. Central Daylight Time Tuesday, Environment Canada has issued a severe thunderstorm warning for southern Manitoba. Extra care and attention should be exercised in and around the following localities: Stee, Rose, McCreary, Alonsa, Gladstone, Killarney Turtle Mountain, Pilot Mound, Manitou, Brandon, Neepawa, Carberry, Norfolk Trethen, Portage La Prairie, Headingley, Drunkild, Carmen, Morden, Winkler, Altona, Morris, Minidosa, Riding Mountain Park, Dauphin, Russell-Binscoff, Roblin and Mossy River. Environment Canada meteorologists are tracking an extremely dangerous thunderstorm capable of producing destructive wind gusts, up to quarter-size hail, and heavy rain. Take cover immediately if threatening weather approaches. Intense lightning is likely, and tornadoes are possible with any thunderstorm that develops. Avant de H07 avancée du centre le mardi, Environnement Canada a émis une alerte d'orage violent pour le sud du Manitoba. Une attention et des précautions additionnelles devraient être exercées près et autour des localités suivantes: St. Rose, McCreary, Alonsa, Gladstone,
Kilane Turtle Mountain, Pillow Mound, Manitou, Pondou, Nipawa, Carberry, Norfolk Tern, Portage La Prairie, Headingley, Brackield, Carmore, Morpen, Winkler, Altona, Moray, Mendoza, Le Parc du Mont Riding, Dauphin, Russell Binscarf, Roblaemos Erive. Les météorologues d'Environnement Canada surveillent un orage extrêmement dangereux pouvant produire des rafales destructrices, de la grêle pouvant atteindre la taille d'une pièce de 25 cm et de la pluie forte. Mettez-vous immédiatement à l'abri si un phénomène météorologique menaçant s'approche. De nombreux éclairs sont probables et il y a toujours un risque de tornade avec un orage. At 10.04 p.m. Central Daylight Time Tuesday, Environment Canada has issued a tornado warning for southeastern and into Lake Manitoba. Extra care and attention should be exercised in and around the following localities. West St. Paul, Meadows, Middle Church, East St. Paul, Birds Hill Park, Anola, Selkirk, Lockport, Warren, Toulon, Stonewall and Stony Mountain. Environment Canada meteorologists are tracking a severe thunderstorm that is possibly producing a tornado. Damaging winds, large hail, and locally intense rainfall are also possible. Take cover immediately if threatening weather approaches. Please consult local media for more information. Avant de H04 avancé du centre le mardi, Environnement Canada a émis une alerte de tornade pour le sud-est et entre les lacs Vaux le Manitoba. Une attention et des précautions additionnelles devraient être exercées près et autour des localités suivantes. West St. Paul, Meadows, Middle Church, East St. Paul, Birds Hill Park, Anola, Selkirk, Lockport, Warren, Telou, Stonewall et Stony Mountain. Les météorologues d'Environnement Canada surveillent un orage violent produisant possiblement une tornade. Des vents destructeurs, de la grosse grêle et de la pluie intense par endroits sont aussi possibles. Mettez-vous immédiatement à l'abri si un phénomène météorologique menaçant s'approche. Veuillez consulter les médias locaux pour plus d'informations.

0: At 10:23 p.m. Central Daylight Time Tuesday, Environment Canada has issued a tornado warning for southeastern and into Lake Manitoba. 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Environment Canada meteorologists are tracking a severe thunderstorm that is possibly producing a tornado. Damaging winds, large hail, and locally intense rainfall are also possible. Take cover immediately if threatening weather approaches. Please consult local media for more information. Avat de Ashmat Toise Avosé du Sot le Mardi, Environ Mo Canada a émis une alerte de tornade pour le sud-est et haute les lacs au le Manitoba. Une attention et des précautions additionnelles devraient être exercées près et autour des localités suivantes: West St. Paul, Meadows, Middlechurch, East St. Paul, Birds Hill Park, Anola, Selkirk, Lockport, Warren, Telou, Stonewall et Stony Mountain. Les météorologues d'Environnement Canada surveillent un orage violent produisant possiblement une tornade. Des vents destructeurs, de la grosse grêle et de la pluie intense par endroits sont aussi possibles. Mettez-vous immédiatement à l'abri si un phénomène météorologique menaçant s'approche. Veuillez consulter les médias locaux pour plus d'informations. At 10:20 p.m. Central Daylight Time Tuesday, Environment Canada has issued a tornado warning for southeastern Manitoba. Extra care and attention should be exercised in and around the following localities: Brand Beach and Beausejour. Environment Canada meteorologists are tracking a severe thunderstorm that is possibly producing a tornado. Damaging winds, large hail, and locally intense rainfall are also possible. Take cover immediately if threatening weather approaches. Please consult local media for more information. Avat de Ashmat Avosé du Sot le Mardi, Environnement Canada a émis une alerte de tornade pour le sud-est du Manitoba. Une attention et des précautions additionnelles devraient être exercées près et autour des localités suivantes: Grand Beach et Beausejour. Les météorologues d'Environnement Canada surveillent un orage violent produisant possiblement une tornade. Des vents destructeurs, de la grosse grêle et de la pluie intense par endroits sont aussi possibles. Mettez-vous immédiatement à l'abri si un phénomène météorologique menaçant s'approche. Veuillez consulter les médias locaux pour plus d'informations. At 10:17 p.m. Central Daylight Time Tuesday, Environment Canada has issued a tornado warning for into Lake Manitoba. 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Environment Canada meteorologists are tracking an area of severe thunderstorms that is possibly producing a tornado. Damaging winds, large hail, and locally intense. Avat de Ashmat Avosé du Sot le Mardi, Environnement Canada a émis une alerte de tornade pour haute les lacs au le Manitoba. Une attention et des précautions additionnelles devraient être exercées près et autour des localités suivantes: West St. Paul, Meadows et Middlechurch. Les météorologues d'Environnement Canada surveillent une zone d'orage violent produisant possiblement une tornade. Des vents destructeurs, de la grosse grêle et de la pluie intense par endroits sont aussi possibles. Mettez-vous immédiatement à l'abri si un phénomène météorologique menaçant s'approche. Veuillez consulter les médias locaux pour plus d'informations. At 10:13 p.m. Central Daylight Time Tuesday, Environment Canada has issued a tornado warning for south-central Manitoba. Extra care and attention should be exercised in and around the following localities: St. François Xavier, Ely and Headingley. Environment Canada meteorologists are tracking an area of severe thunderstorms that is possibly producing a tornado. Damaging winds, Large hail and locally intense rainfall are also possible. Take cover immediately if threatening weather approaches. Please consult local media for more information. Avant de acheter un avancé du sort le mardi, Environnement Canada a émis une alerte de tornade pour le sort sud du Manitoba. Une attention et des précautions additionnelles devraient être exercées près et autour des localités suivantes. Saint-François-Xavier, Ellie et Headingley. Les météorologues d'Environnement Canada surveillent une zone d'orage violent produisant possiblement une tornade. Des vents destructeurs, de la grosse grêle et de la pluie intense par endroits sont aussi possibles. Mettez-vous immédiatement à l'abri si un phénomène météorologique menaçant s'approche. Veuillez consulter les médias locaux pour plus d'informations. At 10:07 p.m. Central Daylight Time Tuesday, Environment Canada has issued a severe thunderstorm warning for southern Manitoba. 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Stee, Rose, McCreary, Alonso, Gladstone, Killarney Turtle Mountain, Pilot Mound, Manitou, Brandon, Neepawa, Carberry, Norfolk Trevon, Portage La Prairie, Headingley, Brunkild, Carmen, Morden, Winkler, Altona, Morris, Minidosa, Riding Mountain Park, Dauphin, Russell-Binscoff, Roblin and Mossy River. Environment Canada meteorologists are tracking an extremely dangerous thunderstorm capable of producing destructive wind gusts, up to quarter-size hail, and heavy rain. Take cover immediately if threatening weather approaches. Intense lightning is likely, and tornadoes are possible with any thunderstorm that develops. Avant de acheter au 7h avancé du sort le mardi, Environnement Canada a émis une alerte d'orage violent pour le sud du Manitoba. Une attention et des précautions additionnelles devraient être exercées près et autour des localités suivantes. Sainte Rose, McCreary, Alosa, Gladstone, Killarney Turtle Mountain, Pillow Mound, Manitou, Brandon, Neepawa, Carberry, Norfolk Trevon, Portage La Prairie, Headingley, Brunkild, Carmen, Morden, Winkler, Altona, Maury, Mendoza, Le Parc du Mont Riding, Dauphin, Russell-Binscoff, Robla et Mossé Rivé. Les météorologues d'Environnement Canada surveillent un orage extrêmement dangereux pouvant produire des rafales destructrices, de la grêle pouvant atteindre la taille d'une pièce de 25 cents et de la pluie forte. Mettez-vous immédiatement à l'abri si un phénomène météorologique menaçant s'approche. De nombreux éclairs sont probables et il y a toujours un risque de tornade avec un orage.
1: 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Lake Winnipeg South Basin. Environment Canada meteorologists are tracking a severe thunderstorm that is possibly producing a tornado. Damaging winds, large hail and locally intense rainfall are also...
2: À 22h27 avancée du centre le mardi, Environnement Canada a émis une alerte de tornade maritime pour les lacs du Manitoba ou le Manitoba. Une attention et des précautions additionnelles devraient être exercées près des régions marines suivantes, le bassin sud du lac Winnipeg. Les météorologues d'Environnement Canada surveillent un orage violent produisant possiblement une tornade. Des vents destructeurs, de la grosse grêle et de la pluie intense par endroits sont aussi possibles. Les tornades sont souvent dissimulées par de la pluie et peuvent ne pas être visibles. Mettez-vous immédiatement à l'abri si un phénomène météorologique menaçant s'approche.
0: At 10:23 p.m. Central Daylight Time Tuesday, Environment Canada has issued a tornado warning for southeastern and into Lake Manitoba. Extra care and attention should be exercised in and around the following localities. West St. Paul, Meadows, Middlechurch, East St. Paul, Birds Hill Park, Anola, Selkirk, Lockport, Warren, Toulon, Stonewall and Stony Mountain. Environment Canada meteorologists are tracking a severe thunderstorm that is possibly producing a tornado. Damaging winds, large hail, and locally intense rainfall are also possible. Take cover immediately if threatening weather approaches. Please consult local media for more information. Avat de Ashvat Twaza Avase du Sot le Mardi, Avion Mo Canada Emi une alerte de tornade pour le sud-est et haute les lacs vaut le Manitoba. Une attention et des précautions additionnelles devraient être exercées près et autour des localités suivantes. West St. Paul, Meadows, Midlechurch, East St. Paul, Birdsville, Birdsville Park, Anola, Selkirk, Lockport, Warren, Telou, Stonewall et Stony Mountain. Les météorologues d'Environnement Canada surveillent un orage violent produisant possiblement une tornade. Des vents destructeurs, de la grosse grêle et de la pluie intense par endroits sont aussi possibles. Mettez-vous immédiatement à l'abri si un phénomène météorologique menaçant s'approche. Veuillez consulter les médias locaux pour plus d'informations. At 10:20 p.m. Central Daylight Time Tuesday, Environment Canada has issued a tornado warning for southeastern Manitoba. Extra care and attention should be exercised in and around the following localities: Brand Beach and Beausejour. Environment Canada meteorologists are tracking a severe thunderstorm that is possibly producing a tornado. Damaging winds, large hail, and locally intense rainfall are also possible. Take cover immediately if threatening weather approaches. Please consult local media for more information. Avat de Ashvat Avase du Sot le Mardi, Environnement Canada a émis une alerte de tornade pour le sud-est du Manitoba. Une attention et des précautions additionnelles devraient être exercées près et autour des localités suivantes. Grand Beach et Bonjour. Les météorologues d'Environnement Canada surveillent un orage violent produisant possiblement une tornade. Des vents destructeurs, de la grosse grêle et de la pluie intense par endroits sont aussi possibles. Mettez-vous immédiatement à l'abri si un phénomène météorologique menaçant s'approche. Veuillez consulter les médias locaux pour plus d'informations. At 10:17 p.m. Central Daylight Time Tuesday, Environment Canada has issued a tornado warning for Interlake, Manitoba. 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Environment Canada meteorologists are tracking an area of severe thunderstorms that is possibly producing a tornado. Damaging winds, large hail, and locally intense rainfall are also possible. Take cover immediately if threatening weather approaches. Please consult local media for more information. Avat de Ashvat Avase du Sot le Mardi, Environnement Canada a émis une alerte de tornade pour haute les lacs vaut le Manitoba. Une attention et des précautions additionnelles devraient être exercées près et autour des localités suivantes: West St. Paul, Meadows et Midlechurch. Les météorologues d'Environnement Canada surveillent une zone d'orage violent produisant possiblement une tornade. Des vents destructeurs, de la grosse grêle et de la pluie intense par endroits sont aussi possibles. Mettez-vous immédiatement à l'abri si un phénomène météorologique menaçant s'approche. Veuillez consulter les médias locaux pour plus d'informations. 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Environment Canada meteorologists are tracking an area of severe thunderstorms that is possibly producing a tornado. Damaging winds, large hail, and locally intense rainfall are also possible. Take cover immediately if threatening weather approaches. Please consult local media for more information. À 22h13 avancé du centre le mardi, Environnement Canada a émis une alerte de tornade pour le centre sud du Manitoba. Une attention et des précautions additionnelles devraient être exercées près et autour des localités suivantes. Saint-François-Xavier, Ely et Headingley. Les météorologues d'Environnement Canada surveillent une zone d'orage violent produisant possiblement une tornade. Des vents destructeurs, de la grosse grêle et de la pluie intense par endroits sont aussi possibles. Mettez-vous immédiatement à l'abri si un phénomène météorologique menaçant s'approche. Veuillez consulter les médias locaux pour plus d'informations. At 10:07 p.m. Central Daylight Time Tuesday, Environment Canada has issued a severe thunderstorm warning for southern Manitoba. 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Stee, Rose, McCreary, Alonso, Gladstone, Killarney Turtle Mountain, Pilot Mound, Manitou, Brandon, Neepawa, Carberry, Norfolk Trefton, Portage La Prairie, Headingley, Brunkild, Carmen, Morden, Winkler, Altona, Morris, Minidosa, Riding Mountain Park, Dauphin, Russell-Binscoff, Roblin and Mossy River. Environment Canada meteorologists are tracking an extremely dangerous thunderstorm capable of producing destructive wind gusts, up to quarter-size hail, and heavy rain. Take cover immediately if threatening weather approaches. Intense lightning is likely, and tornadoes are possible with any thunderstorm that develops. Avant 2h07 avancé du centre le mardi, Environnement Canada a émis une alerte d'orage violent pour le sud du Manitoba. Une attention et des précautions additionnelles devraient être exercées près et autour des localités suivantes. Sainte Rose, M. Creary, Alosa, Gladstone, Killarney Turtle Mountain, Pillow Mound, Manitou, Brandon, Neepawa, Carberry, Norfolk Traherne, Portage La Prairie, Headingley, Brunkild, Carmen, Morden, Winkler, Altona, Maury, Mendoza, Le Parc du Mont Riding, Dauphin, Russell Lynn. At 10:31 p.m. Central Daylight Time Tuesday, Environment Canada has ended a tornado warning for south-central Manitoba. 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Tornadoes associated with this alert are no longer expected in the area. À 22h31 avancé du centre le mardi, Environnement Canada a terminé une alerte de tornade pour le centre sud du Manitoba. St. François Xavier, Ely et Headingley. Les tornades associées à cette alerte ne sont plus attendues dans la région.
1: 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Lake Winnipeg South Basin. Environment Canada meteorologists are tracking a severe thunderstorm that is possibly producing a tornado. Damaging winds, large hail and locally intense rainfall are also possible. Tornadoes are often wrapped in rain and may not be visible. Take cover immediately if threatening weather approaches.
2: À 22h27 avancée du centre le mardi, Environnement Canada a émis une alerte de tornade maritime pour les lacs du Manitoba ou le Manitoba. Une attention et des précautions additionnelles devraient être exercées près des régions marines suivantes, le bassin sud du lac Winnipeg. Les météorologues d'Environnement Canada surveillent un orage violent produisant possiblement une tornade. Des vents destructeurs, de la grosse grêle et de la pluie intense par endroits sont aussi possibles. Les tornades sont souvent dissimulées par de la pluie et peuvent ne pas être visibles. Mettez-vous immédiatement à l'abri si un phénomène météorologique menaçant s'approche.
0: 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Damaging winds, large hail, and locally intense rainfall are also possible. Take cover immediately if threatening weather approaches. Please consult local media for more information. Avat de Ashvat Twazer Avose du Sot le Mardi, Environ Mo Canada a émis une alerte de tornade pour le sud-est et haute les lacs vaut le Manitoba. Une attention et des précautions additionnelles devraient être exercées près et autour des localités suivantes: West St. Paul, Meadows, Middle Church, East St. Paul, Birds Hill, Birds Hill Park, Anola, Selkirk, Lockport, Warren, Toulon, Stonewall et Stony Mountain. Les météorologues d'Environnement Canada surveillent un orage violent produisant possiblement une tornade. Des vents destructeurs, de la grosse grêle et de la pluie intense par endroits sont aussi possibles. Mettez-vous immédiatement à l'abri si un phénomène météorologique menaçant s'approche. Veuillez consulter les médias locaux pour plus d'informations. At 10:20 p.m. Central Daylight Time Tuesday, Environment Canada has issued a tornado warning for southeastern Manitoba. Extra care and attention should be Avat de Ashvat Avose du Sot le Mardi, Environnement Canada a émis une alerte de tornade pour le sud-est du Manitoba. Une attention et des précautions additionnelles devraient être exercées près et autour des localités suivantes. Grand Beach et bonjour. Les météorologues d'Environnement Canada surveillent un orage violent produisant possiblement une tornade. Des vents destructeurs, de la grosse grêle et de la pluie. At 10:17 p.m. Central Daylight Time Tuesday, Environment Canada has issued a tornado warning for Interlake, Manitoba. Extra care and attention should be exercised in and around the following localities: West St. Paul, Meadows and Middle Church. Environment Canada meteorologists are tracking an area of severe thunderstorms that is possibly producing a tornado. Damaging winds, large hail, and locally intense rainfall are also possible. Take cover immediately if threatening weather approaches. Please consult local media for more information. Avat de Ashvat Avose du Sot le Mardi, Environnement Canada a émis une alerte de tornade pour haute les lacs vaut le Manitoba. Une attention et des précautions additionnelles devraient être exercées près et autour des localités suivantes: West St. Paul, Meadows et Middle Church. Les météorologues d'Environnement Canada surveillent une zone d'orage violent produisant possiblement une tornade. Des vents destructeurs, de la grosse grêle et de la pluie intense par endroits sont aussi possibles. Mettez-vous immédiatement à l'abri si un phénomène météorologique menaçant s'approche. Veuillez consulter les médias locaux pour plus d'informations. At 10:07 p.m. Central Daylight Time Tuesday, Environment Canada has issued a severe thunderstorm warning for southern Manitoba. Extra care and attention should be exercised in and around the following localities: Stee, Rose, McCreary, Alonsa, Gladstone, Killarney, Turtle Mountain, Pilot Mound, Manitou, Brandon, Neepawa, Carberry, Norfolk, Trefton, Portage la Prairie, Headingley, Drunkild, Carmen, Morden, Winkler, Altona, Morris, Minidosa, Riding Mountain Park, Dauphin, Russell-Binscoff, Roblin and Mossy River. Environment Canada meteorologists are tracking an extremely dangerous thunderstorm capable of producing destructive wind gusts, up to quarter-size hail, and heavy rain. Take cover immediately if threatening weather approaches. Intense lightning is likely, and tornadoes are possible with any thunderstorm that develops. À 22h07 avancée du centre le mardi, Environnement Canada a émis une alerte d'orage violent pour le sud du Manitoba. Une attention et des précautions additionnelles devraient être exercées près et autour des localités suivantes. Sainte Rose, M.C. Creary, Alosa, Gladstone, Killarney Turtle Mountain, Pillow Mound, Manitou, Prondeau, Nipawe, Carberry, Norfolk Traherne, Portage La Prairie, Headingley, Prinkild, Carmont, Morven, Winkler, Altona, Maury, Mendoza, Le Parc du Mont Riding, Dauphin, Russell Binscarf, Robla et Mosse Rivet. Les météorologues d'Environnement Canada surveillent un orage extrêmement dangereux pouvant produire des rafales destructrices, de la grêle pouvant atteindre la taille d'une pièce de 25 cm et de la pluie forte. Mettez-vous immédiatement à l'abri si un phénomène météorologique menaçant s'approche. De nombreux éclairs sont probables et il y a toujours un risque de tornade avec un orage.
1: 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Lake Winnipeg South Basin. Environment Canada meteorologists are tracking a severe thunderstorm that is possibly producing a tornado. Damaging winds, large hail and locally intense rainfall are also possible. Tornadoes are often wrapped in rain and may not be visible. Take cover immediately if threatening weather approaches.
2: 22h27 avancée du centre le mardi, Environnement Canada a émis une alerte de tornade maritime pour les lacs du Manitoba ou le Manitoba. Une attention et des précautions additionnelles devraient être exercées près des régions marines suivantes, le bassin sud du lac Winnipeg. Les météorologues d'Environnement Canada surveillent un orage violent produisant possiblement une tornade. Des vents destructeurs, de la grosse grêle et de la pluie intense par endroits sont aussi possibles. Les tornades sont souvent dissimulées par de la pluie et peuvent ne pas être visibles. Mettez-vous immédiatement à l'abri si un phénomène météorologique menaçant s'approche.
0: 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Environment Canada meteorologists are tracking a severe thunderstorm that is possibly producing a tornado. Damaging winds, large hail, and locally intense rainfall are also possible. Take cover immediately if threatening weather approaches. Please consult local media for more information. Environnement Canada a émis une alerte de tornade pour le sud-est et entre les lacs vaut le Manitoba. Une attention et des précautions additionnelles devraient être exercées près et autour des localités suivantes. West St. Paul, Meadows, Middlechurch, East St. Paul, Birds Hill Park, Anola, Selkirk, Lockport, Warren, Telou, Stonewall et Stony Mountain. Les météorologues d'Environnement Canada surveillent un orage violent produisant possiblement une tornade. Des vents destructeurs, de la grosse grêle et de la pluie intense par endroits sont aussi possibles. Mettez-vous immédiatement à l'abri si un phénomène météorologique menaçant s'approche. Veuillez consulter les médias locaux pour plus d'informations. At 10:20 p.m. Central Daylight Time Tuesday, Environment Canada has issued a tornado warning for southeastern Manitoba. 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Environment Canada meteorologists are tracking a severe thunderstorm that is possibly producing a tornado. Damaging winds, large hail, and locally intense rainfall are also possible. Take cover immediately if threatening weather approaches. Please consult local media for more information. Avant de acheter avancer du centre le mardi, environnement Canada a émis une alerte de tornade pour le sud-est du Manitoba. Une attention et des précautions additionnelles devraient être exercées près et autour des localités suivantes. Grand Beach et bonjour. Les météorologues d'Environnement Canada surveillent un orage violent produisant possiblement une tornade. Des vents destructeurs, de la grosse grêle et de la pluie intense par endroits sont aussi possibles. Mettez-vous immédiatement à l'abri si un phénomène météorologique menaçant s'approche. Veuillez consulter les médias locaux pour plus d'informations. At 10:17 p.m. Central Daylight Time Tuesday, Environment Canada has issued a tornado warning for Interlake, Manitoba. 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Environment Canada meteorologists are tracking an area of severe thunderstorms that is possibly producing a tornado. Damaging winds, large hail, and locally intense rainfall are also possible. Take cover immediately if threatening weather approaches. Please consult local media for more information. Avant de acheter avancer du centre le mardi, Environnement Canada a émis une alerte de tornade pour entre les lacs Vaux le Manitoba. Une attention et des précautions additionnelles devraient être exercées près et autour des localités suivantes: West St. Paul, Meadows et Middlechurch. Les météorologues d'Environnement Canada surveillent une zone d'orage violent produisant possiblement une tornade. Des vents destructeurs, de la grosse grêle et de la pluie intense par endroits sont aussi possibles. Mettez-vous immédiatement à l'abri si un phénomène météorologique menaçant s'approche. Veuillez consulter les médias locaux pour plus d'informations. 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Environment Canada meteorologists are tracking an extremely dangerous thunderstorm capable of producing destructive wind gusts, up to quarter-size hail, and heavy rain. Take cover immediately if threatening weather approaches. Intense lightning is likely, and tornadoes are possible with any thunderstorm that develops. Avant de acheter avancer du centre le mardi, Environnement Canada a émis une alerte d'orage violent pour le sud du Manitoba. Une attention et des précautions additionnelles devraient être exercées près et autour des localités suivantes: Sainte Rose, McCreary, Alonsa, Gladstone, Killarney Turtle Mountain, Pillow Mound, Manitou, Brandon, Neepawa, Carberry, Norfolk Trairn, Portage La Prairie, Headingley, Brunkild, Carmen, Morden, Winkler, Altona, Maury, Mendoza, Le Parc du Mont Riding, Dauphin, Russell-Binscoff, Roblin et Mossy River. Les météorologues d'Environnement Canada surveillent un orage extrêmement dangereux pouvant produire des rafales destructrices, de la grêle pouvant atteindre la taille d'une pièce de 25 cents et de la pluie forte. Mettez-vous immédiatement à l'abri si un phénomène météorologique menaçant s'approche. De nombreux éclairs sont probables et il y a toujours un risque de tornade avec un orage.
1: 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The following localities are included in the warning: West St. Paul, Meadows, Middlechurch, Selkirk, Lockport, Warren, Tulin, Stonewall and Stony Mountain. 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Take cover immediately if threatening weather approaches. Please consult local media for more information.
2: À 22h36 heure avancée du centre le mardi, Environnement Canada a mis à jour une alerte de tornade pour entre les lacs et le Manitoba. Une attention et des précautions additionnelles devraient être exercées. Les localités suivantes sont incluses à l'alerte Ouest Saint-Paul, Mido, Midlechurch, Selkirk, Lockport, Warren, Telon, Stonewall et Stony Mountain. Les météorologues d'Environnement Canada surveillent une zone d'orage violent produisant possiblement une tornade. Des vents destructeurs, de la grosse grêle et de la pluie intense par endroits sont aussi possibles. Mettez-vous immédiatement à l'abri si un phénomène météorologique menaçant s'approche. Veuillez consulter les médias locaux pour plus d'informations.
1: 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Lake Winnipeg South Basin. Environment Canada meteorologists are tracking a severe thunderstorm that is possibly producing a tornado. Damaging winds, large hail and locally intense rainfall are also possible. 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
2: À 22h27 heure avancée du centre le mardi, Environnement Canada a émis une alerte de tornade maritime pour les lacs du Manitoba ou le Manitoba. Une attention et des précautions additionnelles devraient être exercées près des régions marines suivantes, le bassin sud du lac Winnipeg. Les météorologues d'Environnement Canada surveillent un orage violent produisant possiblement une tornade. Des vents destructeurs, de la grosse grêle et de la pluie intense par endroits sont aussi possibles. Les tornades sont souvent dissimulées par de la pluie et peuvent ne pas être visibles. Mettez-vous immédiatement à l'abri si un phénomène météorologique menaçant s'approche.
0: 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Environment Canada meteorologists are tracking a severe thunderstorm that is possibly producing a tornado. Damaging winds, large hail, and locally intense rainfall are also possible. Take cover immediately if threatening weather approaches. Please consult local media for more information. Avat de Ashvat Toise avancé du sort le mardi, Environnement Canada a émis une alerte de tornade pour le sud-est et entre les lacs au le Manitoba. Une attention et des précautions additionnelles devraient être exercées près et autour des localités suivantes. West St. Paul, Meadows, Midlechurch, East St. Paul, Birds Hill Park, Anola, Selkirk, Lockport, Warren, Telou, Stonewall et Stony Mountain. Les météorologues d'Environnement Canada surveillent un orage violent produisant possiblement une tornade. Des vents destructeurs, de la grosse grêle et de la pluie intense par endroits sont aussi possibles. Mettez-vous immédiatement à l'abri si un phénomène météorologique menaçant s'approche. Veuillez consulter les médias locaux pour plus d'informations. At 10:20 p.m. Central Daylight Time Tuesday, Environment Canada has issued a tornado warning for southeastern Manitoba. Extra care and attention should be exercised in and around the following localities: Grand Beach and Beausejour. Environment Canada meteorologists are tracking a severe thunderstorm that is possibly producing a tornado. Damaging winds, large hail, and locally intense rainfall are also possible. Take cover immediately if threatening weather approaches. Please consult local media for more information. Avant de acheter avancer du centre le mardi, Environnement Canada a émis une alerte de tornade pour le sud-est du Manitoba. Une attention et des précautions additionnelles devraient être exercées près et autour des localités suivantes. Grand Beach et bonjour. Les météorologues d'Environnement Canada surveillent un orage violent produisant possiblement une tornade. Des vents destructeurs, de la grosse grêle et de la pluie intense par endroits sont aussi possibles. Mettez-vous immédiatement à l'abri si un phénomène météorologique menaçant s'approche. Veuillez consulter les médias locaux pour plus d'informations. 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Extra care and attention should be exercised in and around the following localities: Stee, Rose, McCreary, Alonso, Gladstone, Killarney Turtle Mountain, Pilot Mound, Manitou, Brandon, Neepawa, Carberry, Norfolk Trefton, Portage La Prairie, Headingley, Brunkild, Carmen, Morden, Winkler, Altona, Morris, Minidosa, Riding Mountain Park, Dauphin, Russell-Binscoff, Roblin and Mossy River. Environment Canada meteorologists are tracking an extremely dangerous thunderstorm capable of producing destructive wind gusts, up to quarter-size hail, and heavy rain. Take cover immediately if threatening weather approaches. Intense lightning is likely, and tornadoes are possible with any thunderstorm that develops. Avant de acheter au 7h avancé du centre le mardi, Environnement Canada a émis une alerte d'orage violent pour le sud du Manitoba. Une attention et des précautions additionnelles devraient... At 10:38 p.m. Central Daylight Time Tuesday, Environment Canada has issued a severe thunderstorm warning for southern Manitoba. 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Environment Canada meteorologists are tracking an extremely dangerous thunderstorm capable of producing destructive wind gusts, up to quarter-size hail, and heavy rain. Take cover immediately if threatening weather approaches. Intense lightning is likely, and tornadoes are possible with any thunderstorm that develops. Avant de acheter avancer du centre le mardi, Environnement Canada a émis une alerte d'orage violent pour le sud du Manitoba. Une attention et des précautions additionnelles devraient être exercées près et autour des localités suivantes: Sainte Rose, McCreary, Alonso, Gladstone, Killarney Turtle Mountain, Pillow Mound, Manitou, Brandon, Neepawa, Carberry, Norfolk Trefton, Portage La Prairie, Headingley, Brunkild, Carmen, Morden, Winkler, Altona et Maury. Les météorologues d'Environnement Canada surveillent un orage extrêmement dangereux pouvant produire des rafales destructrices, de la grêle pouvant atteindre la taille d'une pièce de 25 cm et de la pluie forte. Mettez-vous immédiatement à l'abri si un phénomène météorologique menaçant s'approche. De nombreux éclairs sont probables et il y a toujours un risque de tornade avec un orage. 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Environment Canada meteorologists are tracking an area of severe thunderstorms that is possibly producing a tornado. 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Please consult local media for more information. Avat de Ashtot Sisa Avose du Sot le Mardi, Avion Mo Canada Emi une alerte de tornade pour Hot le Lac Vaux le Manitoba. Une attention et des précautions additionnelles devraient être exercées près et autour des localités suivantes. West Saint Paul, Meadows, Midlechurch, Selkirk, Lockport, Warren, Telou, Stonewall et Stony Mountain. Les météorologues d'Environnement Canada surveillent une zone d'orage violent produisant possiblement une tornade. Des vents destructeurs, de la grosse grêle et de la pluie intense par endroits sont aussi possibles. Mettez-vous immédiatement à l'abri si un phénomène météorologique menaçant s'approche. Veuillez consulter les médias locaux pour plus d'informations.
1: 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Lake Winnipeg South Basin. Environment Canada meteorologists are tracking a severe thunderstorm that is possibly producing a tornado. Damaging winds, large hail and locally intense rainfall are also possible. Tornadoes are often wrapped in rain and may not be visible. Take cover immediately if threatening weather approaches.
2: 22h27 avancée du centre le mardi, Environnement Canada a émis une alerte de tornade maritime pour les lacs du Manitoba ou le Manitoba. Une attention et des précautions additionnelles devraient être exercées près des régions marines suivantes, le bassin sud du lac Winnipeg. Les météorologues d'Environnement Canada surveillent un orage violent produisant possiblement une tornade. Des vents destructeurs, de la grosse grêle et de la pluie intense par endroits sont aussi possibles. Les tornades sont souvent dissimulées par de la pluie et peuvent ne pas être visibles. Mettez-vous immédiatement à l'abri si un phénomène météorologique menaçant s'approche.
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Amatu Ashmat Twazera Mosse du Sot le Mardi, Omion Mo Canada Emil Alert de Tonad pour le Sud-Est et Hot Lelac Vaux le Manitoba. Une attention et des précautions additionnelles devraient être exercées près et autour des localités suivantes. West Saint Paul, Meadows, Midlechurch, East Saint Paul, Birdsville, Birdsville Park, Anola, Selkirk, Lockport, Warren, Telou, Stonewall et Stony Mountain. Les météorologues d'Environnement Canada surveillent un orage violent produisant possiblement une tornade. Des vents destructeurs, de la grosse grêle et de la pluie intense par endroits sont aussi possibles. Mettez-vous immédiatement à l'abri si un phénomène météorologique menaçant s'approche. Veuillez consulter les médias locaux pour plus d'informations. At 10:20 p.m. Central Daylight Time Tuesday, Environment Canada has issued a tornado warning for southeastern Manitoba. Extra care and attention should be exercised in and around the following localities: Brand Beach and Beausejour. Environment Canada meteorologists are tracking a severe thunderstorm that is possibly producing a tornado. Damaging winds, large hail, and locally intense rainfall are also possible. Take cover immediately if threatening weather approaches. Please consult local media for more information. Amat de Ashmater avancé du sort le mardi, Environnement Canada a émis une alerte de tornade pour le sud-est du Manitoba. Une attention et des précautions additionnelles devraient être exercées près et autour des localités suivantes. Grand Beach et Bonjour. Les météorologues d'Environnement Canada surveillent un orage violent produisant possiblement une tornade. Des vents destructeurs, de la grosse grêle et de la pluie intense par endroits sont aussi possibles. Mettez-vous immédiatement à l'abri si un phénomène météorologique menaçant s'approche. Veuillez consulter les médias locaux pour plus d'informations.

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Avant de acheter le feu avancé du sort le mardi, Environnement Canada a terminé une alerte de tornade pour le sud-est du Manitoba. Grand Beach et bonjour. Les tornades associées à cette alerte ne sont plus attendues dans la région. 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Environment Canada meteorologists are tracking an extremely dangerous thunderstorm capable of producing destructive wind gusts, up to quarter-size hail, and heavy rain. Take cover immediately, if threatening weather approaches. Intense lightning is likely, and tornadoes are possible with any thunderstorm that develops. Avant de acheter avancé du sort le mardi, Environnement Canada a émis une alerte d'orage violent pour le sud du Manitoba. Une attention et des précautions additionnelles devraient être exercées près et autour des localités suivantes. Sainte Rose, M. Creary, Alonsa, Gladstone, Killarney Turtle Mountain, Pillow Mound, Manitou, Prudhoe, Neepawa, Carberry, Norfolk Trevon, Portage La Prairie, Headingley, Brunkild, Carmen, Morden, Winkler, Altona et Morris. Les météorologues d'Environnement Canada surveillent un orage extrêmement dangereux pouvant produire des rafales destructrices, de la grêle pouvant atteindre la taille d'une pièce de 25 cm et de la pluie forte. Mettez-vous immédiatement à l'abri si un phénomène météorologique menaçant s'approche. De nombreux éclairs sont

0: Obama's et il y a toujours un risque de tornade avec un orage. At 10:36 p.m. Central Daylight Time Tuesday, Environment Canada has issued a tornado warning for Inter Lake Manitoba. Extra care and attention should be exercised in and around the following localities: West St. Paul, Meadows, Middlechurch, Selkirk, Lockport, Warren, Toulon, Stonewall and Stony Mountain. Environment Canada meteorologists are tracking an area of severe thunderstorms that is possibly producing a tornado. Damaging winds, large hail, and locally intense rainfall are also possible. Take cover immediately if threatening weather approaches. Please consult local media for more information. Avant de acheter ses heures avancées du sort le mardi, Environnement Canada a émis une alerte de tornade pour entre les lacs au le Manitoba. Une attention et des précautions additionnelles devraient être exercées près et autour des localités suivantes. West St. Paul, Meadows, Middlechurch, Selkirk, Lockport, Warren, Toulon, Stonewall et Stony Mountain. Les météorologues d'Environnement Canada surveillent une zone d'orage violent produisant possiblement une tornade. Des vents destructeurs, de la grosse grêle et de la pluie intense par endroits sont aussi possibles. Mettez-vous immédiatement à l'abri si un phénomène météorologique menaçant s'approche. Veuillez consulter les médias locaux pour plus d'informations.
1: 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Environment Canada meteorologists are tracking a severe thunderstorm that is possibly producing a tornado. Damaging winds, large hail and locally intense rainfall are also possible. Tornadoes are often wrapped in rain and may not be visible. Take cover immediately if threatening weather approaches.
2: À 22h27 avancée du centre le mardi, Environnement Canada a émis une alerte de tornade maritime pour les lacs du Manitoba ou le Manitoba. Une attention et des précautions additionnelles devraient être exercées près des régions marines suivantes, le bassin sud du lac Winnipeg. Les météorologues d'Environnement Canada surveillent un orage violent produisant possiblement une tornade. Des vents destructeurs, de la grosse grêle et de la pluie intense par endroits sont aussi possibles. Les tornades sont souvent dissimulées par de la pluie et peuvent ne pas être visibles. Mettez-vous immédiatement à l'abri si un phénomène météorologique menaçant s'approche.
0: 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Environment Canada meteorologists are tracking a severe thunderstorm that is possibly producing a tornado. Damaging winds, large hail, and locally intense rainfall are also possible. Take cover immediately if threatening weather approaches. Please consult local media for more information. Avant de acheter 3 heures avancées du sort le mardi, Environnement Canada a émis une alerte de tornade pour le sud-est et entre les lacs au le Manitoba. Une attention et des précautions additionnelles devraient être exercées près et autour des localités suivantes: West St. Paul, Meadows, Middlechurch, East St. Paul, Birdsville, Birdsville Park, Anola, Selkirk, Lockport, Warren, Toulon, Stonewall et Stony Mountain. Les météorologues d'Environnement Canada surveillent un orage violent produisant possiblement une tornade. Des vents destructeurs, de la grosse grêle et de la pluie intense par endroits sont aussi possibles. Mettez-vous immédiatement à l'abri si un phénomène météorologique menaçant s'approche. Veuillez consulter les médias locaux pour plus d'informations.

0: 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Environment Canada meteorologists are tracking a severe thunderstorm that is possibly producing a tornado. 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At 10:39 p.m. Central Daylight Time Tuesday, Environment Canada has ended a tornado warning for southeastern Manitoba, Grand Beach, and Bossege. 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Avat de Ashtot Nefer Avosé du Sot le Mardi, Avion Mo Canada a terminé une alerte de tornade pour le sud-est du Manitoba. Robiche bonjour. Les tornades associées à cette alerte ne sont plus attendues dans la région. At 10:38 p.m. Central Daylight Time Tuesday, Environment Canada has issued a severe thunderstorm warning for southern Manitoba. Extra care and attention should be exercised in and around the following localities: Stee, Rose, McCreary, Alonsa, Gladstone, Killarney Turtle Mountain, Pilot Mound, Manitou, Brandon, Neepawa, Carberry, Norfolk Trevon, Portage La Prairie, Headingley, Brunkill, Carmen, Morden, Winkler, Altona and Morris. 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Take cover immediately if threatening weather approaches. Intense lightning is likely, and tornadoes are possible with any thunderstorm that develops. Avat de Ashtot Nefer Avosé du Sot le Mardi, Avion Mo Canada a émis une alerte d'orage violent pour le sud du Manitoba. Une attention et des précautions additionnelles devraient être exercées près et autour des localités suivantes: Sainte Rose, McCreary, Alonsa, Gladstone, Killarney Turtle Mountain, Pillow Mound, Manitou, Brandon, Neepawa, Carberry, Norfolk Trevon, Portage La Prairie, Headingley, Brunkill, Carmen, Morden, Winkler, Altona et Maury. Les météorologues d'Environnement Canada surveillent un orage extrêmement dangereux pouvant produire des rafales destructrices, de la grêle pouvant atteindre la taille d'une pièce de 25 cm et de la pluie forte. Mettez-vous immédiatement à l'abri si un phénomène météorologique menaçant s'approche. De nombreux éclairs sont probables et il y a toujours un risque de tornade avec un orage. At 10:36 p.m. Central Daylight Time Tuesday, Environment Canada has issued a tornado warning for Inter Lake, Manitoba. 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Take cover immediately if threatening weather approaches. Please consult local media for more information. Avat de Ashtot Nefer Avosé du Sot le Mardi, Avion Mo Canada a émis une alerte de tornade pour Hotelé-Lac-Vaux le Manitoba. Une attention et des précautions additionnelles devraient être exercées près et autour des localités suivantes: West St. Paul, Meadows, Middlechurch, Selkirk, Lockport, Warren, Toulon, Stonewall et Stony Mountain. Les météorologues d'Environnement Canada surveillent une zone d'orage violent produisant possiblement une tornade. de mon destructeur, de la nostrelle et de la pliatos par en oiseau aussi possible. Mettez-vous immédiatement à l'abri si un phénomène météorologique menaçant s'approche. Veuillez consulter les médias locaux pour plus d'informations.
1: 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Lake Winnipeg South Basin. Environment Canada meteorologists are tracking a severe thunderstorm that is possibly producing a tornado. Damaging winds, large hail and locally intense rainfall are also possible. Tornadoes are often wrapped in rain and may not be visible. Take cover immediately if threatening weather approaches.
2: À 22h27 avancée du centre le mardi, Environnement Canada a émis une alerte de tornade maritime pour les lacs du Manitoba ou le Manitoba. Une attention et des précautions additionnelles devraient être exercées près des régions marines suivantes, le bassin sud du lac Winnipeg. Les météorologues d'Environnement Canada surveillent un orage violent produisant possiblement une tornade. Des vents destructeurs, de la grosse grêle et de la pluie intense par endroits sont aussi possibles. Les tornades sont souvent dissimulées par de la pluie et peuvent ne pas être visibles. Mettez-vous immédiatement à l'abri si un phénomène météorologique menaçant s'approche.

At 10:41 p.m. Central Daylight Time Tuesday, Environment Canada has ended a marine tornado warning for Manitoba Lakes, Manitoba, Lake Winnipeg South Basin. 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Avant de Ashkamotéheur avancer du sort le mardi, Environnement Canada a terminé une alerte de tornade maritime pour les lacs du Manitoba ou le Manitoba, le bassin sud du lac Winnipeg. Les tornades associées à cette alerte ne sont plus attendues dans la région. At 10:39 p.m. Central Daylight Time Tuesday, Environment Canada has issued a tornado warning for Interlake, Manitoba. Extra care and attention should be exercised in and around the following localities: West St. Paul, Meadows, Middlechurch, Selkirk, Lockport, Warren, Toulon, Stonewall and Stony Mountain. 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Damaging winds, large hail, and locally intense rainfall are also possible. Take cover immediately if threatening weather approaches. Please consult local media for more information. Avant de Ashkamotéheur avancer du sort le mardi, Environnement Canada a émis une alerte de tornade pour les lacs ou le Manitoba. Une attention et des précautions additionnelles devraient être exercées près et autour des localités suivantes: West St. Paul, Meadows, Middlechurch, Selkirk, Lockport, Warren, Toulon, Stonewall et Stony Mountain. Les météorologues d'Environnement Canada surveillent un orage violent produisant possiblement une tornade. Des vents destructeurs, de la grosse grêle et de la pluie intense par endroits sont aussi possibles. Mettez-vous immédiatement à l'abri si un phénomène météorologique menaçant s'approche. Veuillez consulter les médias locaux pour plus d'informations. At 10:38 p.m. Central Daylight Time Tuesday, Environment Canada has issued a severe thunderstorm warning for southern Manitoba. 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Take cover immediately if threatening weather approaches. Intense lightning is likely, and tornadoes are possible with any thunderstorm that develops. Avant de Ashkamotéheur avancer du sort le mardi, Environnement Canada a émis une alerte d'orage violent pour le sud du Manitoba. Une attention et des précautions additionnelles devraient être exercées près et autour des localités suivantes: Sainte Rose, McCreary, Alonso, Gladstone, Killarney Turtle Mountain, Pillow Mound, Manitou, Brandon, Neepawa, Carberry, Norfolk Trevon, Portage La Prairie, Headingley, Drunkild, Carmen, Morden, Winkler, Altona et Maury. Les météorologues d'Environnement Canada surveillent un orage extrêmement dangereux pouvant produire des rafales destructrices, de la grêle pouvant atteindre la taille d'une pièce de 25 cents et de la pluie forte. Mettez-vous immédiatement à l'abri si un phénomène météorologique menaçant s'approche. De nombreux éclairs sont probables et il y a toujours un risque de tornade avec un orage. At 10:39 p.m. Central Daylight Time Tuesday, Environment Canada has ended a tornado warning for southeastern Manitoba, Grand Beach, and Beausejour. Tornadoes associated with this alert are no longer expected in the area. Avant de Ashkamotéheur avancer du sort le mardi, Environnement Canada a terminé une alerte de tornade pour le sud-est du Manitoba, Grand Beach et Beausejour.
Le tornades associées à cette alerte ne sont plus attendues dans la région. At 10:36 p.m. Central Daylight Time Tuesday, Environment Canada has issued a tornado warning for Interlake, Manitoba. Extra care and attention should be exercised in and around the following localities: West St. Paul, Meadows, Middlechurch, Selkirk, Lockport, Warren, Toulon, Stonewall and Stony Mountain. Environment Canada meteorologists are tracking an area of severe thunderstorms that is possibly producing a tornado. Damaging winds, large hail, and locally intense rainfall are also possible. Take cover immediately if threatening weather approaches. Please consult local media for more information. Avant de acheter ses heures avancées du sort le mardi, Environnement Canada a émis une alerte de tornade pour entre les lacs au le Manitoba. Une attention et des précautions additionnelles devraient être exercées près et autour des localités suivantes: West St. Paul, Meadows, Middlechurch, Selkirk, Lockport, Warren, Toulon, Stonewall et Stony Mountain. Les météorologues d'Environnement Canada surveillent une zone d'orage violent produisant possiblement une tornade. Des vents destructeurs, de la grosse grêle et de la pluie intense par endroits sont aussi possibles. Mettez-vous immédiatement à l'abri si un phénomène météorologique menaçant s'approche. Veuillez consulter les médias locaux pour plus d'informations.

At 10:50 p.m. Central Daylight Time Tuesday, Environment Canada has issued a tornado warning for Interlake, Manitoba. Extra care and attention should be exercised in and around the following localities: Selkirk, Lockport, Warren, Toulon, Stonewall and Stony Mountain. Environment Canada meteorologists are tracking an area of severe thunderstorms that is possibly producing a tornado. Damaging winds, large hail, and locally intense rainfall are also possible. Take cover immediately if threatening weather approaches. Please consult local media for more information. Avat de Ashsakota Avose du Sot le Mardi, Ovion Mo Canada Emi une alerte de tornade pour Hot le Lac Vaux le Manitoba. Une attention et des précautions additionnelles devraient être exercées près et autour des localités suivantes: Selkirk, Lockport, Warren, Telou, Stonewall et Stony Mountain. Les météorologues d'Environnement Canada surveillent une zone d'orage violent produisant possiblement une tornade. Des vents destructeurs, de la grosse grêle et de la pluie intense par endroits sont aussi possibles. Mettez-vous immédiatement à l'abri si un phénomène météorologique menaçant s'approche. Veuillez consulter les médias locaux pour plus d'informations. 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Damaging winds, large hail, and locally intense rainfall are also possible. Take cover immediately if threatening weather approaches. Please consult local media for more information. Avat de Ashsakota Avose du Sot le Mardi, Environnement Canada a émis une alerte de tornade pour Hot le Lac Vaux le Manitoba. Une attention et des précautions additionnelles devraient être exercées près et autour des localités suivantes. Les météorologues d'Environnement Canada surveillent un orage violent produisant possiblement une tornade. Des vents destructeurs, de la grosse grêle et de la pluie intense par endroits sont aussi possibles. Mettez-vous immédiatement à l'abri si un phénomène météorologique menaçant s'approche. Veuillez consulter les médias locaux pour plus d'informations. At 10:41 p.m. Central Daylight Time Tuesday, Environment Canada has ended a marine tornado warning for Manitoba Lakes, Manitoba, Lake Winnipeg South Basin. 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Avat de Ashkarotea Avose du Sot le Mardi, Environnement Canada a terminé une alerte de tornade maritime pour les lacs du Manitoba ou le Manitoba, le bassin sud du lac Winnipeg. Les tornades associées à cette alerte ne sont plus attendues dans la région. At 10:38 p.m. Central Daylight Time Tuesday, Environment Canada has issued a severe thunderstorm warning for southern Manitoba. Extra care and attention should be exercised in and around the following localities: Stee, Rose, McCreary, Alonsa, Gladstone, Killarney Turtle Mountain, Pilot Mound, Manitou, Brandon, Neepawa, Carberry, Norfolk Trevon, Portage La Prairie, Headingley, Brunkild, Carmen, Morden, Winkler, Altona and Morris. 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Take cover immediately if threatening weather approaches. Intense lightning is likely, and tornadoes are possible with any thunderstorm that develops. Avat de Ashtotlita Avose du Sot le Mardi, Environnement Canada a émis une alerte d'orage violent pour le sud du Manitoba. Une attention et des précautions additionnelles devraient être exercées près et autour des localités suivantes: Sainte Rose, McCreary, Alonsa, Gladstone,
Kilarne Turtle Mountain, Pillow Mound, Manitou, Prodou, Nipawa, Carberry, Norfolk Tern, Portage La Prairie, Headingley, Brackield, Carmore, Morven, Winkler, Altona et Maury. Les météorologues d'Environnement Canada surveillent un orage extrêmement dangereux pouvant produire des rafales destructrices, de la grêle pouvant atteindre la taille d'une pièce de 25 cents et de la pluie forte. Mettez-vous immédiatement à l'abri si un phénomène météorologique menaçant s'approche. De nombreux éclairs sont probables et il y a toujours un risque de tornade avec un orage. At 10:39 p.m. Central Daylight Time Tuesday, Environment Canada has ended a tornado warning for southeastern Manitoba, Grand Beach, and Beausejour. Tornadoes associated with this alert are no longer expected in the area. Avant de Ashtrotnefer avancé du centre le mardi, Environnement Canada a terminé une alerte de tornade pour le sud-est du Manitoba. Grand Beach et Beausejour. Les tornades associées à cette alerte ne sont plus attendues dans la région.

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Environment Canada meteorologists are tracking an area of severe thunderstorms that is possibly producing a tornado. Damaging winds, large hail, and locally intense rainfall are also possible. Take cover immediately if threatening weather approaches. Please consult local media for more information. Avat de Ashsakota Avose du Sot le Mardi, Avion Mo Canada Emi Un Alert de Tornade Pouot le Lacs au le Manitoba. Une attention et des précautions additionnelles devraient être exercées près et autour des localités suivantes. Les météorologues d'Avion Mo Canada surveillent une zone d'orage violent produisant possiblement une tornade. Des vents destructeurs, de la grosse grêle et de la pluie intense par endroits sont aussi possibles. Mettez-vous immédiatement à l'abri si un phénomène météorologique menaçant s'approche. Veuillez consulter les médias locaux pour plus d'informations. At 10:41 p.m. Central Daylight Time Tuesday, Environment Canada has ended a marine tornado warning for Manitoba Lakes, Manitoba. 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Avat de Ashkarotea avancé du sort le mardi, Environnement Canada a terminé une alerte de tornade maritime pour les lacs du Manitoba ou le Manitoba le bassin sud du lac Winnipeg. Les tornades associées à cette alerte ne sont plus attendues dans la région. At 10:38 p.m. Central Daylight Time Tuesday, Environment Canada has issued a severe thunderstorm warning for southern Manitoba. 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Stee, Rose, McCreary, Alonso, Gladstone, Killarney Turtle Mountain, Pilot Mound, Manitou, Brandon, Neepawa, Carberry, Norfolk Trevon, Portage La Prairie, Headingley, Brunkild, Carmen, Morden, Winkler, Altona and Morris. 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Take cover immediately if threatening weather approaches. Intense lightning is likely, and tornadoes are possible with any thunderstorm that develops. Avat de Ashtotlita avancé du sort le mardi, Environnement Canada a émis une alerte d'orage violent pour le sud du Manitoba. Une attention et des précautions additionnelles devraient être exercées près et autour des localités suivantes. Sainte Rose, M. Creary, Alonso, Gladstone, Killarney Turtle Mountain, Pillow Mound, Manitou, Brandon, Neepawa, Carberry, Norfolk Tern, Portage La Prairie, Headingley, Brunkild, Carmen, Morden, Winkler, Altona et Maury. Les météorologues d'Environnement Canada surveillent un orage extrêmement dangereux pouvant produire des rafales destructrices, de la grêle pouvant atteindre la taille d'une pièce de 25 cents et de la pluie forte. Mettez-vous immédiatement à l'abri si un phénomène météorologique menaçant s'approche. De nombreux éclairs sont probables et il y a toujours un risque de tornade avec un orage. At 10:39 p.m. Central Daylight Time Tuesday, Environment Canada has ended a tornado warning for southeastern Manitoba, Grand Beach, and Beausejour. Tornadoes associated with this alert are no longer expected in the area. Avat de Ashtotnefer avancé du sort le mardi, Environnement Canada a terminé une alerte de tornade pour le sud-est du Manitoba. Grand Beach et Beausejour. Les tornades associées à cette alerte ne sont plus attendues dans la région.

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Extra care and attention should be exercised in and around the following localities: Killarney Turtle Mountain, Pilot Mound, Manitou, Steinbach, St. Adolf, Emerson, Vita, Richer, Portage La Prairie, Headingley, Drunkild, Carmen, the City of Winnipeg, Morden, Winkler, Altona, Morris, Selkirk, Gimli, Stonewall and Woodlands. 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Take cover immediately if threatening weather approaches. Intense lightning is likely, and tornadoes are possible with any thunderstorm that develops. Avat toa ashneo seta avose du sot le mardi, avion mo Canada emiun alert doage violopu le sud du Manitoba. Une attention et des précautions additionnelles devraient être exercées près et autour des localités suivantes: Killarney Turtle Mountain, Pillow Mound, Manitou, Steinbach, St. Adolf, Emerson, Vita, Richer, Portage La Prairie, Headingley, Drunkild, Carmel, La Ville de Winnipeg, Morden, Winkler, Altona, Maury, Selkirk, Jolly, Stonewall et Wardlaw. Les météorologues d'Environnement Canada surveillent un orage violent pouvant produire des rafales causant des dommages, de la grêle pouvant atteindre la taille d'une pièce de 25 cm et de la pluie forte. Mettez-vous immédiatement à l'abri si un phénomène météorologique menaçant s'approche. De nombreux éclairs sont probables et il y a toujours un risque de tornade avec un orage. 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Extra care and attention should be exercised in and around the following localities. Environment Canada meteorologists are tracking an area of severe thunderstorms that is possibly producing a tornado. Damaging winds, large hail, and locally intense rainfall are also possible. Take cover immediately if threatening weather approaches. Please consult local media for more information. Avat de H. Sakota avance du sot le mardi, environnement Canada a émis une alerte de tornade pour les lacs au le Manitoba. Une attention et des précautions additionnelles devraient être exercées près et autour des localités suivantes. Les météorologues d'Environnement Canada surveillent une zone d'orage violent produisant possiblement une tornade. Des vents destructeurs, de la grosse grêle et de la pluie intense par endroits sont aussi possibles. Mettez-vous immédiatement à l'abri si un phénomène météorologique menaçant s'approche. Veuillez consulter les médias locaux pour plus d'informations. At 10:41 p.m. Central Daylight Time Tuesday, Environment Canada has ended a marine tornado warning for Manitoba Lakes, Manitoba, Lake Winnipeg South Basin. Tornadoes associated with this alert are no longer expected in the area. Avat de H. Carotteur avancé du sot le mardi, Environnement Canada a terminé une alerte de tornade maritime pour les lacs du Manitoba ou le Manitoba, le bassin sud du lac Winnipeg. Les tornades associées à cette alerte ne sont plus attendues dans la région. At 10:39 p.m. Central Daylight Time Tuesday, Environment Canada has ended a tornado warning for southeastern Manitoba, Grand Beach, and Beausejour. Tornadoes associated with this alert are no longer expected in the area. Avat de H. Trotnefer avancé du sot le mardi, Environnement Canada a terminé une alerte de tornade pour le sud-est du Manitoba. Grand Beach et Beausejour. Les tornades associées à cette alerte ne sont plus attendues dans la région.

at 11:12 p.m. Central Daylight Time Tuesday, Environment Canada has issued a tornado warning for Interlake, Manitoba. Extra care and attention should be exercised in and around the following localities: Selkirk, Lockport, Warren, Toulon, Stonewall and Stony Mountain. 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Damaging winds, large hail, and locally intense rainfall are also possible. 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Please consult local media for more information. 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Une attention et des précautions additionnelles devraient être exercées près et autour des localités suivantes: Selkirk, Lockport, Warren, Toulon, Stonewall et Stony Mountain. Les météorologues d'Environnement Canada surveillent une zone d'orage violent produisant possiblement une tornade. Des vents destructeurs, de la grosse grêle et de la pluie intense par endroits sont aussi possibles. Mettez-vous immédiatement à l'abri si un phénomène météorologique menaçant s'approche. Veuillez consulter les médias locaux pour plus d'informations. 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Take cover immediately if threatening weather approaches. 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Amat toa ashneosetter avose du sot le mardi, avion mo Canada emi une alerte d'orage violent pour le sud du Manitoba. Une attention et des précautions additionnelles devraient être exercées près et autour des localités suivantes: Killarney, Turtle Mountain, Pillow Mound, Manitou, Steinbach, St. Adolph, Emerson, Vita, Richer, Portage La Prairie, Headingley, Drunkild, Carmel, La Ville de Winnipeg, Morden, Winkler, Altona, Maury, Selkirk, Jolly, Stonewall et Wardlaw. Les météorologues d'Environnement Canada surveillent un orage violent pouvant produire des rafales causant des dommages, de la grêle pouvant atteindre la taille d'une pièce de 25 cents et de la pluie forte. Mettez-vous immédiatement à l'abri si un phénomène météorologique menaçant s'approche. De nombreux éclairs sont probables et il y a toujours un risque de tornade avec un orage. At 10:41 p.m. Central Daylight Time Tuesday, Environment Canada has ended a marine tornado warning for Manitoba Lakes, Manitoba, Lake Winnipeg South Basin. 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Amat de H41 avancé du sort le mardi, Environnement Canada a terminé une alerte de tornade maritime pour les lacs du Manitoba ou le Manitoba, le bassin sud du lac Winnipeg. Les tornades associées à cette alerte ne sont plus attendues dans la région. At 10:39 p.m. Central Daylight Time Tuesday, Environment Canada has ended a tornado warning for southeastern Manitoba, Grand Beach, and Beausejour. Tornadoes associated with this alert are no longer expected in the area. Amat de H39 avancé du sort le mardi, Environnement Canada a terminé une alerte de tornade pour le sud-est du Manitoba, Grand Beach et Beausejour. Les tornades associées à cette alerte ne sont plus attendues dans la région.

0: 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Environment Canada meteorologists are tracking an area of severe thunderstorms that is possibly producing a tornado. 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Please consult local media for more information. Avat toa ashmata avose du sot le mardi, environ mo Canada a émis une alerte de tornade pour les lacs vaut le Manitoba. Une attention et des précautions additionnelles devraient être exercées près et autour des localités suivantes: Selkirk, Lockport, Warren, Toulon, Stonewall et Stony Mountain. Les météorologues d'Environnement Canada surveillent une zone d'orage violent produisant possiblement une tornade. Des vents destructeurs, de la grosse grêle et de la pluie intense par endroits sont aussi possibles. Mettez-vous immédiatement à l'abri si un phénomène météorologique menaçant s'approche. Veuillez consulter les médias locaux pour plus d'informations. 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Avat toa ashmeosete avose du sot le mardi, environnement Canada a émis une alerte d'orage violent pour le sud du Manitoba. Une attention et des précautions additionnelles devraient être exercées près et autour des localités suivantes: Killarney, Turtle Mountain, Pillow Mound, Manitou, Steinbach, St. Adolf, Emerson, Vita. 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Avat de Ashkarotea avose du sot le mardi, environnement Canada a terminé une alerte de tornade maritime pour les lacs du Manitoba ou le Manitoba, le bassin sud du lac Winnipeg. Les tornades associées à cette alerte ne sont plus attendues dans la région. At 10:39 p.m. Central Daylight Time Tuesday, Environment Canada has ended a tornado warning for southeastern Manitoba, Grand Beach, and Beausejour. Tornadoes associated with this alert are no longer expected in the area. Avat de Ashtotnefer avose du sot le mardi, environnement Canada a terminé une alerte de tornade pour le sud-est du Manitoba. Grand Beach et Beausejour. Les tornades associées à cette alerte ne sont plus attendues dans la région. At 11:20 p.m. Central Daylight Time Tuesday, Environment Canada has issued a tornado warning for Interlake, Manitoba. 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Please consult local media for more information. 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Une attention et des précautions additionnelles devraient être exercées près et autour des localités suivantes. Selkirk, Lockport, Warren, Telou, Stonewall et Stony Mountain. Les météorologues d'environnement Canada surveillent une zone d'orage violent produisant possiblement une tornade. Des vents destructeurs, de la grosse grêle et de la pluie intense par endroits sont aussi possibles. Mettez-vous immédiatement à l'abri si un phénomène météorologique menaçant s'approche. Veuillez consulter les médias locaux pour plus d'informations. At 11:07 p.m. Central Daylight Time Tuesday, Environment Canada has issued a severe thunderstorm warning for southern Manitoba. 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Killarney Turtle Mountain, Pilot Mound, Manitou, Steinbach, St. Adolf, Emerson, Vita, Richer, Portage La Prairie, Headingley, Brunkild, Carmen, the City of Winnipeg, Morden, Winkler, Altona, Morris, Selkirk, Gimli, Stonewall and Woodlands. 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Take cover immediately, if threatening weather approaches. Intense lightning is likely, and tornadoes are possible with any thunderstorm that develops. Avatwa Ashneosetter Avose du Sot le Mardi, Environnement Canada a émis une alerte d'orage violent pour le sud du Manitoba. Une attention et des précautions additionnelles devraient être exercées près et autour des localités suivantes. Killarney Turtle Mountain, Pillow Mound, Manitou, Steinbach, St. Adolf, Emerson, Vita, Richer, Portage La Prairie, Headingley, Brunkild, Carmen, La Ville de Winnipeg, Morden, Winkler, Altona, Maury, Selkirk, Jolly, Stonewall et Wardlaw. Les météorologues d'Environnement Canada surveillent un orage violent pouvant produire des rafales causant des dommages, de la grêle pouvant atteindre la taille d'une pièce de 25 cm et de la pluie forte. Mettez-vous immédiatement à l'abri si un phénomène météorologique menaçant s'approche. De nombreux éclairs sont probables et il y a toujours un risque de tornade avec un orage. At 10:41 p.m. Central Daylight Time Tuesday, Environment Canada has ended a marine tornado warning for Manitoba Lakes, Manitoba, Lake Winnipeg South Basin. 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Avant de H41 avancé du sort le mardi, Environnement Canada a terminé une alerte de tornade maritime pour les lacs du Manitoba ou le Manitoba, le bassin sud du lac Winnipeg. Les tornades associées à cette alerte ne sont plus attendues dans la région.
1: 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Please consult local media for more information.
2: 23h25 avancée du centre le mardi, Environnement Canada a mis à jour une alerte de tornade pour le sud-est et entre les lacs au le Manitoba. Une attention et des précautions additionnelles devraient être exercées. Les localités suivantes sont incluses à l'alerte: Grand Beach, Beausejour, Selkirk, Lockport, Warren, Telon, Stonewall et Stony Mountain. Les météorologues d'Environnement Canada surveillent une zone d'orage violent produisant possiblement une tornade. des vents destructeurs, de la grosse grêle et de la pluie intense par endroits sont aussi possibles. Mettez-vous immédiatement à l'abri si un phénomène météorologique menaçant s'approche. Veuillez consulter les médias locaux pour plus d'informations.
0: At 11:07 p.m. Central Daylight Time Tuesday, Environment Canada has issued a severe thunderstorm warning for southern Manitoba. 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Avant toi, H07 avancé du centre le mardi, Environnement Canada a émis une alerte d'orage violent pour le sud du Manitoba. Une attention et des précautions additionnelles devraient être exercées près et autour des localités suivantes: Killarney Turtle Mountain, Pillow Mound, Manitou, Steinbach, St. Adolph, Emerson, Vita, Richer, Portage La Prairie, Headingley, Brunkild, Carmen, la ville de Winnipeg, Morden, Winkler, Altona, Maury, Selkirk, Jolly, Stonewall et Wardlaw. Les météorologues d'Environnement Canada surveillent un orage violent pouvant produire des rafales causant des dommages, de la grêle pouvant atteindre la taille d'une pièce de 25 cm et de la pluie forte. Mettez-vous immédiatement à l'abri si un phénomène météorologique menaçant s'approche. De nombreux éclairs sont probables et il y a toujours un risque de tornade avec un orage. At 10:41 p.m. Central Daylight Time Tuesday, Environment Canada has ended a marine tornado warning for Manitoba Lakes, Manitoba, Lake Winnipeg, South Basin. Tornadoes associated with this alert are no longer expected in the area. Avant 2:41 avancé du centre le mardi, Environnement Canada a terminé une alerte de tornade maritime pour les lacs du Manitoba ou le Manitoba, le bassin sud du lac Winnipeg. Les tornades associées à cette alerte ne sont plus attendues dans la région.

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Extra care and attention should be exercised in and around the following localities: Bisset, Victoria Beach, Nopiming Park, Pine Falls, Dugald, Bosager, Brand Beach, Steinbach, St. Adolph, Emerson, Vita, Richer, Portage La Prairie, Headingley, Drunkild, Carmen, the City of Winnipeg, Morden, Winkler, Altona, Morris, Selkirk, Gimli, Stonewall and Woodlands. 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Take cover immediately if threatening weather approaches. Intense lightning is likely, and tornadoes are possible with any thunderstorm that develops. Aseo meo ash meo deser avose du sot le mercredi, environ mo Canada emi une alerte d'orage violent pour le sud du Manitoba. Une attention et des précautions additionnelles devraient être exercées près et autour des localités suivantes. Bisset, Victoria Beach, New Piming Park, Pin Falls, Dugald, Bonjour, Grand Beach, Stabac, St. Adolphe, Emerson, Vita, Richer, Portage La Prairie, Headingley, Drunkild, Carmont, La Ville de Winnipeg, Morden, Winkler, Altona, Maury, Selkirk, Jolly, Stonewall et Wardlaw. Les météorologues d'Environnement Canada surveillent un orage violent pouvant produire des rafales causant des dommages, de la grêle pouvant atteindre la taille d'une pièce de 25 cents et de la pluie forte. Mettez-vous immédiatement à l'abri si un phénomène météorologique menaçant s'approche. De nombreux éclairs sont probables et il y a toujours un risque de tornade avec un orage.

At 12:39 a.m. Central Daylight Time Wednesday, Environment Canada has issued a severe thunderstorm warning for southeastern and into Lake Manitoba. Extra care and attention should be exercised in and around the following localities: Bisset, Victoria Beach, Nopiming Park, Pine Falls, Bugled, Bosedger, Brand Beach, Steinbach, St. Adolph, Emerson, Vita, Richer, Sprague, Northwest Angle Forest, Whiteshell, Lac du Bonnet, Pinawa, Selkirk, Gimli, Stonewall and Woodlands. Environment Canada meteorologists are tracking a severe thunderstorm capable of producing damaging wind gusts, up to quarter-size hail, and heavy rain. Take cover immediately if threatening weather approaches. Intense lightning is likely, and tornadoes are possible with any thunderstorm that develops. Azeo Ashtotna Fermavose du Sot le mercredi, Avion Mo Canada Emi un alert d'orage violent pour le sud-est et entre les lacs vaut le Manitoba. Une attention et des précautions additionnelles devraient être exercées près et autour des localités suivantes: Bisset, Victoria Beach, Nopiming Park, Pin Falls, Bugald, Beausejour, Grand Beach, Stabac, St. Adolph, Emerson, Vita, Richer, Sprague, La Forêt Northwest Angle, Whiteshell, Lac du Bonnet, Pinawa, Selkirk, Jolly, Stonewall et Wardlaw. Les météorologues d'Environnement Canada surveillent un orage violent pouvant produire des rafales causant des dommages, de la grêle pouvant atteindre la taille d'une pièce de 25 cents et de la pluie forte. Mettez-vous immédiatement à l'abri si un phénomène météorologique menaçant s'approche. De nombreux éclairs sont probables et il y a toujours un risque de tornade avec un orage.

water-sized hail, and heavy rain. Take cover immediately, if threatening weather approaches. Intense lightning is likely, and tornadoes are possible with any thunderstorm that develops. Ameo meo ashkarote aramose du sot le mercredi, omion mo Canada emi un alerte d'orage violent pour le sud-est du Manitoba. Une attention et des précautions additionnelles devraient être exercées près et autour des localités suivantes. Bicet, Victoria Beach, New Piming Park, Pin Falls, Dugald, Bonjour, Grand Beach, Stabak, Saint Adolf, Emerson, Vita, Richer, Sprague, La Forêt Northwest Angle, Whitehall, Lac du Bonnet et Pinawa. Les météorologues d'Environnement Canada surveillent un orage violent pouvant produire des rafales causant des dommages, de la grêle pouvant atteindre la taille d'une pièce de 25 cents et de la pluie forte. Mettez-vous immédiatement à l'abri si un phénomène météorologique menaçant s'approche. De nombreux éclairs sont probables et il y a toujours un risque de tornade avec un orage.

0: At 1:28 a.m. Central Daylight Time Wednesday, Environment Canada has issued a severe thunderstorm warning for southeastern Manitoba. Extra care and attention should be exercised in and around the following localities: Bissett, Victoria Beach, Nopiming Park, Pine Falls, Steinbach, St. Adolph, Emerson, Vita, Richer, Sprague, Northwest Angle Forest, Whiteshell, Lac Du Bonnet, and Pinawa. Environment Canada meteorologists are tracking a severe thunderstorm capable of producing damaging wind gusts, up to quarter-size hail, and heavy rain. Take cover immediately if threatening weather approaches. Intense lightning is likely, and tornadoes are possible with any thunderstorm that develops.
1: Une attention et des précautions additionnelles devraient être exercées près et autour des localités suivantes. Bissett, Victoria Beach, Nopiming Park, Pin Falls, Steinbach, St. Adolph, Emerson, Vita, Richer, Sprague, La Forêt Northwest Angle, Whiteshell, Lac Du Bonnet et Pinawa. Les météorologues d'Environnement Canada surveillent un orage violent pouvant produire des rafales causant des dommages, de la grêle pouvant atteindre la taille d'une pièce de 25 cm et de la pluie forte. Mettez-vous immédiatement à l'abri si un phénomène météorologique menaçant s'approche. De nombreux éclairs sont probables et il y a toujours un risque de tornade avec un orage.

at 2:02 a.m. Central Daylight Time Wednesday, Environment Canada has issued a severe thunderstorm warning for southeastern Manitoba. Extra care and attention should be exercised in and around the following localities: Bisset, Victoria Beach, Nopiming Park, Pine Falls, Sprague, Northwest Angle Forest, Whiteshell, Lac Du Bonnet, and Pinawa. Environment Canada meteorologists are tracking a severe thunderstorm capable of producing damaging wind gusts, up to quarter-size hail, and heavy rain. Take cover immediately if threatening weather approaches. Intense lightning is likely, and tornadoes are possible with any thunderstorm that develops. Une attention et des précautions additionnelles devraient être exercées près et autour des localités suivantes: Bisset, Victoria Beach, Nopiming Park, Pin Falls, Sprague, La Forêt Northwest Angle, Whiteshell, Lac Du Bonnet et Pinawa. Les météorologues d'Environnement Canada surveillent un orage violent pouvant produire des rafales causant des dommages, de la grêle pouvant atteindre la taille d'une pièce de 25 cm et de la pluie forte. Mettez-vous immédiatement à l'abri si un phénomène météorologique menaçant s'approche. De nombreux éclairs sont probables et il y a toujours un risque de tornade avec un orage.

At 2:02 a.m. Central Daylight Time Wednesday, Environment Canada has issued a severe thunderstorm warning for southeastern Manitoba. Extra care and attention should be exercised in and around the following localities: Bisset, Victoria Beach, Nopiming Park, Pine Falls, Sprague, Northwest Angle Forest, Whiteshell, Lac du Bonnet, and Pinawa. Environment Canada meteorologists are tracking a severe thunderstorm capable of producing damaging wind gusts, up to quarter-size hail, and heavy rain. Take cover immediately if threatening weather approaches. Intense lightning is likely, and tornadoes are possible with any thunderstorm that develops. Une attention et des précautions additionnelles devraient être exercées près et autour des localités suivantes: Bisset, Victoria Beach, Nopiming Park, Pine Falls, Sprague, La Forêt Northwest Angle, Whiteshell, Lac du Bonnet et Pinawa. Les météorologues d'Environnement Canada surveillent un orage violent pouvant produire des rafales causant des dommages, de la grêle pouvant atteindre la taille d'une pièce de 25 cents et de la pluie forte. Mettez-vous immédiatement à l'abri si un phénomène météorologique menaçant s'approche. De nombreux éclairs sont probables et il y a toujours un risque de tornade avec un orage.

At 2:39 a.m. Central Daylight Time Wednesday, Environment Canada has issued a severe thunderstorm warning for southeastern Manitoba. Extra care and attention should be exercised in and around the following localities: Point Dubois, Falcon Lake, West Hawk Lake, Shoal Lake Reserve, Sprague, Northwest Angle Forest, St. Rita, Haddishville and Rennie. Environment Canada meteorologists are tracking a line of severe thunderstorms capable of producing damaging wind gusts, up to quarter-size hail, and heavy rain. Take cover immediately if threatening weather approaches. Intense lightning is likely, and tornadoes are possible with any thunderstorm that develops. Amélie Ashton for avancer du centre le mercredi, environnement Canada a émis une alerte d'orage violent pour le sud-est du Manitoba. Une attention et des précautions additionnelles devraient être exercées près et autour des localités suivantes: Pointe du Bois, Falcon Lake, West Hawk Lake, la réserve indienne Shoal Lake, Sprague, la forêt Northwest Angle, St. Rita, Haddishville et Rennie. Les météorologues d'Environnement Canada surveillent une ligne d'orage violent pouvant produire des rafales causant des dommages, de la grêle pouvant atteindre la taille d'une pièce de 25 cents et de la pluie forte. Mettez-vous immédiatement à l'abri si un phénomène météorologique menaçant s'approche. De nombreux éclairs sont probables et il y a toujours un risque de tornade avec un orage.

At 2:39 a.m. Central Daylight Time Wednesday, Environment Canada has issued a severe thunderstorm warning for southeastern Manitoba. Extra care and attention should be exercised in and around the following localities: Point Dubois, Falcon Lake, West Hawk Lake, Shoal Lake Reserve, Sprague, Northwest Angle Forest, St. Rita, Haddishville and Rennie. Environment Canada meteorologists are tracking a line of severe thunderstorms capable of producing damaging wind gusts, up to quarter-size hail, and heavy rain. Take cover immediately if threatening weather approaches. Intense lightning is likely, and tornadoes are possible with any thunderstorm that develops. Azeoga Ashtotnafa Mosedusot Lemekadi, Ovion Mokanada Emil Alert Doaj Violopu Le Sudest du Manitoba. Une attention et des précautions additionnelles devraient être exercées présentes autour des localités suivantes: Pointe du Bois, Falco Lake, West Hawk Lake, La Réserve Indienne Shoal Lake, Sprague, La Forêt Northwest Angle, St. Rita, Haddishville et Rennie. Les météorologues d'Environnement Canada surveillent une ligne d'orage violent pouvant produire des rafales causant des dommages, de la grêle pouvant atteindre la taille d'une pièce de 25 cm et de la pluie forte. Mettez-vous immédiatement à l'abri si un phénomène météorologique menaçant s'approche. De nombreux éclairs sont probables et il y a toujours un risque de tornade avec un orage.

At 3:20 a.m. Central Daylight Time Wednesday, Environment Canada has issued a severe thunderstorm warning for southeastern Manitoba. Extra care and attention should be exercised in and around the following localities: Point Dubois, Falcon Lake, West Hawk Lake, Shoal Lake Reserve, Sprague and Northwest Angle Forest. Environment Canada meteorologists are tracking a line of severe thunderstorms capable of producing damaging wind gusts, up to quarter-size hail, and heavy rain. Take cover immediately if threatening weather approaches. Intense lightning is likely, and tornadoes are possible with any thunderstorm that develops. Une attention et des précautions additionnelles devraient être exercées près et autour des localités suivantes. Pointe du Bois, Falcon Lake, West Hawk Lake, la réserve indienne Shoal Lake, Sprague et la forêt Northwest Angle. Les météorologues d'Environnement Canada surveillent une ligne d'orage violent pouvant produire des rafales causant des dommages, de la grêle pouvant atteindre la taille d'une pièce de 25 cents et de la pluie forte. Mettez-vous immédiatement à l'abri si un phénomène météorologique menaçant s'approche. De nombreux éclairs sont probables et il y a toujours un risque de tornade avec un orage.

At 3:20 a.m. Central Daylight Time Wednesday, Environment Canada has issued a severe thunderstorm warning for southeastern Manitoba. Extra care and attention should be exercised in and around the following localities: Point Dubois, Falcon Lake, West Hawk Lake, Shoal Lake Reserve, Sprague and Northwest Angle Forest. Environment Canada meteorologists are tracking a line of severe thunderstorms capable of producing damaging wind gusts, up to quarter-size hail, and heavy rain. Take cover immediately if threatening weather approaches. Intense lightning is likely, and tornadoes are possible with any thunderstorm that develops. Une attention et des précautions additionnelles devraient être exercées près et autour des localités suivantes. Pointe du Bois, Falcon Lake, West Hawk Lake, la réserve indienne Shoal Lake, Sprague et la forêt Northwest Angle. Les météorologues d'Environnement Canada surveillent une ligne d'orage violent pouvant produire des rafales causant des dommages, de la grêle pouvant atteindre la taille d'une pièce de 25 cm et de la pluie forte. Mettez-vous immédiatement à l'abri si un phénomène météorologique menaçant s'approche. De nombreux éclairs sont probables et il y a toujours un risque de tornade avec un orage.

At 4:05 a.m. Central Daylight Time Wednesday, Environment Canada has ended a severe thunderstorm warning for southern Manitoba. Point Dubois, Falcon Lake, West Hawk Lake, Shoal Lake Reserve, Sprague and Northwest Angle Forest. Severe thunderstorms associated with this alert have weakened, or moved out of the area. Améocat Ashmeosaka Avosé du Sot le mercredi, Environnement Canada a terminé une alerte d'orage violent pour le sud du Manitoba. Pointe du Bois, Falcon Lake, West Hawk Lake, la réserve indienne Shoal Lake, Sprague et la forêt Northwest Angle. Les orages violents associés à cette alerte se sont affaiblis ou ont quitté la région.

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